La dot sur Skyrock, c'est en bonne musique non-stop avec Aya et Yana Kamura que vous écoutez. Le classique fait plaisir à 4h du mat. Soyez tous les bienvenus. Merci de nous écouter sur Sky. Bon courage à vous aussi si vous venez de vous réveiller très très tôt. Vous allez bosser en plein cœur de ce mercredi. On est le 9 septembre aujourd'hui. C'est Corentin avec vous. Bon courage à vous. Donc si vous êtes en plein boulot aussi de nuit avec le son de Sky, on est là, hein, ça bouge pas. Et ça se passe en direct avec Gambi pour démarrer, avec Bad Bunny aussi. Et je vous passerai un gros classique de ce week-end sur Skyrock. Let's go.

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Le classique fait plaisir sur Skyrock toute la nuit. On est en direct, c'est Urban Music Non-Stop avec PDD. En classique, il y a BBC News sur Sky. Il y a PLK qu'on va écouter pour la suite du son. Il a rempli le Stade de France le week-end dernier avec Skyrock. C'était un truc de fou, ça. Vraiment un truc de ouf, PLK. Il y a la tournée qui arrive derrière sur Sky. La tournée dans toute la France. 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Des places à choper pour PLK dans toute la France. On va l'écouter avec Pocahontas. Il y aura aussi le nouveau son de Leto sur Sky. Avec son tout nouveau son à découvrir tout de suite sur Sky. Et 5h du mat, comme tous les matins, vous avez rendez-vous avec Tim, le Morning Best. On se fait le meilleur du Morning Daily Fool. C'est comme ça tous les matins très tôt pour démarrer la journée. Dès 5h du mat, le meilleur du Morning Daily Fool. Avant le retour de Daily Fool en direct pour le Morning dès 6h du mat sur Sky. Bonne journée tout le monde.

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0: C'est Skyrock, cet artiste a rempli la Core Arena avec Skyrock il y a quelques mois. C'était beau ce qu'on vient d'écouter, le son du 9-2 sur Sky avec Côté à la hausse sur la radio des numéros 1. Passez une bonne nuit pour début de journée pour les concernés. 5h du mat, Tim, est-ce que tu es prêt pour démarrer le Morning Best?
1: Je suis OP.
0: Opérationnel pour attaquer les meilleurs moments du morning de Difool.
1: Exactement. Toi, Coco, tu reviens ce week-end?
0: Je serai là à partir de midi, samedi après-midi.
1: À samedi, bisous.
0: Bisous, ciao.
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1: Et bonjour la France. La France qui se lève tôt. On est mercredi. J'espère que vous allez bien, cette team. Bah, déjà, vous êtes des courageux, des courageuses, parce que vous êtes réveillés très tôt, 5h01. Tout le monde n'arriverait pas à se réveiller à cette heure-ci. 9 septembre 2026 aujourd'hui, ce mercredi, on va les démarrer tous ensemble. On va faire péter la banque dans un instant. Vous allez jouer à qui sera le plus fort que l'équipe. Enfin bref, vous avez des cadeaux à gagner jusqu'à 9h30, vous le savez. Et jusqu'à 6h aussi, bon, on se refait tous les meilleurs moments du morning de Difool. Sans Skyrock, j'ai failli pas le dire. Morning de Difool. On est mercredi donc. Cette journée, on les démarre avec un point sur la météo. Et bah, la perturbation d'hier se poursuit. Il y aura de la pluie du sud-ouest aux frontières de l'est. Des orages presque sur le sud-est. Et il y a un retour des éclaircies sur la moitié nord-ouest. Pour les températures aujourd'hui, on attend au max de la journée 19 degrés à Brest et Cherbourg, 20 degrés à Lille, 21 à Clermont-Ferrand, Rennes et Nancy, 22 à Paris, Lyon, Biarritz, Limoges, Strasbourg et Dijon, 23 degrés attendus à Tours et Nantes, 24 à Perpignan, Bordeaux et Toulouse, 25 degrés à Marseille, 30 à Nice et 31 degrés à Ajaccio. Voilà pour votre météo pour aujourd'hui. Tiens, on va faire péter la banque donc dans un instant. On va jouer au jeu des années. Difool va nous donner une année, enfin va vous donner, vous qui êtes à l'écoute de Skyrock en ce moment, il va vous donner une année. Par exemple, le premier iPhone est sorti en quelle année? La bonne réponse c'est 2007. Bon voilà, la première réponse vous l'aurez. Et les réponses valent 50 balles quand même. Donc c'est pas à négliger, hein. C'est voilà, des grosses sommes d'argent et tout. Quand même à gagner, à la fin tu peux te retrouver avec 300 balles facilement. Vous êtes joué avec nous sur l'application Skyrock et donc on fait péter la banque après Tame Impala comme promis avec Jenny. On écoute Dracula pour démarrer cette nouvelle journée ensemble. On y va, on est sur Sky.

0: que vous l'écoutez avec Dracula ce matin, il est 5h06, on est mercredi. Salut à Aizo Auditore sur l'application Skyrock qui lui est levé depuis 2h du mat. C'est peut-être votre cas, peut-être que vous n'avez pas encore dormi aussi, ou peut-être que vous êtes tout juste de vous réveiller. Bon, on est ensemble hein, sur Skyrock. Je vous apporte beaucoup de force, très tôt le matin, on se réveille tous ensemble. Et on profite des meilleurs moments du morning de Diffool. On en profite aussi pour écouter du bon son. Il y aura Mauvais Joe avec Pilé, il y aura Teddy Swims aussi. Le dernier son de Teddy Swims arrive sur Skyrock. Et d'abord, comme promis, on fait péter la banque, c'est parti.
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2: Et tout de suite, on fait péter la banque.
0: Ouais.
2: On joue au jeu des années. Je vous donne des événements qui sont déroulés quelque part dans la vie du monde. Vous me dites en quelle année ça s'est passé. Il y a nos deux candidats qui sont là. Il me faut une fille, un garçon. Kelly est avec nous en direct de Bayonne. Bonjour Kelly.
3: Salut toute l'équipe.
0: Salut Kelly.
2: Bienvenue sur Skyrock. Salut. On salue toute la côte basque qui nous écoute. J'adore Bayonne. J'adore la côte basque. Ouais. C'est super chez vous.
3: Ah oui, c'est super, c'est très beau.
2: Oui, très beau. Et on salue Malik du 45. J'adore Léon, c'est super. Salut Malik.
4: Oui, salut, bonjour à tout le monde.
5: Salut.
2: Bonjour Malik.
0: Salut Malik.
2: Bon,
0: salut.
2: Vous êtes les bienvenus tous les deux. Faites-vous un bisou, on va jouer. Et vous allez gagner 50 euros par bonne réponse. Le bisou. Le bisou.
5: Le bisou.
2: Moins. Kelly, j'ai pas entendu timide.
3: J'ai fait mon.
0: Malik, tu fais un bisou aussi à Kelly.
2: Tu fais un bisou à Kelly.
4: Oui, bisou.
2: Bisou. Bisou. Allez, premier événement. En quelle année est sorti GTA V? La date de la sortie de GTA V?
4: 2016.
2: 2016 pour Malik. Tu dis quoi, Kelly?
3: Puis 2017.
2: Non, c'était 2013.
0: Ça fait 13 ans.
2: C'est pas loin de 100.
0: Ça fait longtemps.
2: Bah oui, 2013, GTA 5. Bah oui. Hey, GTA 6 arrive le 19 novembre.
0: Ouais, normalement. Ouais.
6: Si c'est pas reporté.
2: Ouais. Oui, si c'est pas reporté. La bonne réponse, vous l'avez pas donnée, mais la plus proche de la bonne réponse, c'est Kelly. Tu gagnes, Kelly, 50 euros. Qu'est-ce qui se passait en 2013?
0: Attends, Kelly, elle a dit combien?
6: 2016, elle a dit.
2: 2016 et Malik 2017.
3: C'est l'inverse.
0: C'est Malik qui a dit 2016 et Kelly 2017, gros.
4: Oui. Oui.
2: Ah, je me serais trompé.
0: Ouais, c'est Malik qui gagne 50 balles.
5: Ah bon, tu te serais trompé.
0: Toi aussi, je crois. Ah, ouais.
2: Ça m'arrive à moi de me tromper, dis donc. Bon, ben Malik, je te donne de l'argent. Hein. Je voulais offrir de l'argent à Kelly, mais bon, ça c'est tout moi. L'égalisation du mariage pour tous en 2013. Et Stromae cartonnait avec un titre.
0: Papa Outé.
2: Ah, ouais, vous êtes fort. Hein. Ouais.
4: 2009.
2: Non, c'est 2013. Malik, je donnais les événements de 2013. 2013, il y a eu le mariage pour tous et il y a eu Papa Outé aussi. Bon, Malik, t'as 50 euros. Allez, Kelly, c'est peut-être pour toi le prochain.
0: C'est quoi ça?
2: T'es en Espagne? Non, c'est de l'espagnol.
3: Je suis en train de mettre de l'essence.
2: Ah, mais tu prends de l'essence en Espagne?
3: Bah oui, c'est moins cher.
2: Ah, ok. Hola, ¿qué tal?
0: Hola.
2: La benzina. Non, la gasolina. Bon, alors, une autre question. Tiens, Soprano, date de la sortie du premier album solo de Soprano.
3: Oh, 2008. Ah, wow.
2: 2008 pour Malik. Tu dis quoi, Kelly?
3: 2006.
2: Ah, je suis emmerdé là.
5: Pourquoi c'est 2007?
2: C'est 2007. Bon, bah, je file 50 euros à tous les deux. Kelly, tu gagnes 50 euros. Malik, tu gagnes 50 euros. Qu'est-ce qui se passait en 2007? Teddy Riner remportait son tout premier champion de.
0: Championnat.
2: Ouais, titre mondial de champion de judo.
3: Il est trop fort.
2: Ouais, il est trop fort, Teddy Riner.
0: En 2007?
2: En 2007, ouais.
0: Putain.
2: Et ouais, ça date.
0: Il est plus tout jeune, hein, Teddy.
2: Et non.
0: Et ouais.
2: Google lançait Google Street View.
5: Ouais,
2: je suis sur Google Street View avec Guigui, avec Medellin également.
0: Et elle est pas floutée, elle.
2: Et elle est pas floutée, je vais porter plainte contre Google.
0: Pas bien, ça.
2: Pour atteinte à la vie privée. Et sortait Ratatouille.
5: Super.
2: Bah, je croyais que c'était plus vieux que ça, Ratatouille.
0: Non.
2: J'adore Ratatouille, c'est super.
0: C'est bon, la Ratatouille.
2: Non, mais j'adore le film. Mais la Ratatouille aussi bien faite, c'est bon. Alors attention, une question un petit peu olé olé. Malik et Kelly, quelle est l'année de sortie du premier film pornographique? En quelle année on a fait le premier film pornographique?
4: 85.
2: 1985 ou 1885? 1985. Ok. Kelly?
3: 1978.
6: C'est toi qui l'as gagné, je crois.
5: Non, mais c'est bien plus vieux, je pense.
6: C'est avant. Hein.
2: C'est en 1896.
5: Ah ouais.
7: Ah bah oui.
2: En 1896. Mais le cinéma existait déjà.
6: Ouais.
2: Et ils avaient déjà eu l'idée de faire un film en olé-olé.
6: Il y avait une scène où ça kennait. Voilà.
2: D'accord. Ok. 1896. 50 euros pour Kelly.
7: Ouais. Égalisation.
2: Tu pourras dire j'ai gagné 50 euros grâce à la date de sortie du premier film porno. En 1896.
6: La classe.
2: Eh oui. Début du chantier du premier métro parisien en 1896.
5: Ouais.
2: Donc ils faisaient film de cul et de métro parisien. Ah ouais, dis donc. Et attention à parler bouffe, là maintenant, ça va faire plaisir à tous les gourmands et les gourmandes qui nous écoutent. Quelle est l'année du premier McDo en France? L'année où a été ouvert le premier McDo en France?
6: À l'indice, c'était à Strasbourg.
3: 1992
2: pour Kelly. Et toi, tu dis, Malik?
3: 2001.
5: Non.
2: 2001, non. Mais non.
5: J'aurais dit 1930, moi, t'imagines?
2: Ah non plus.
7: Non.
2: Malik, t'aurais gagné par rapport à Carriole, parce que Carriole, elle te fait premier McDo en
6: 50 avant JC.
2: Ouais, voilà. Non, le premier McDo en France, c'était en 1979.
5: Ah ouais.
2: Et donc à Strasbourg, il était ouvert.
6: C'est à Strasbourg, ouais.
2: Mais oui, Kelly, tu gagnes 50 euros de plus. Alors les comptes, ça nous donne quoi?
7: Eh ben, ça donne 150 euros pour Kelly et 100 balles pour Malik.
2: En 1979, combien coûtait la baguette de pain?
7: 5 francs.
2: 1 euro, non, 1 franc 10, c'est l'équivalent à 0,25 centimes d'euros.
5: Ah ouais, ça vient d'augmenter. Oh,
2: c'était pas cher. Le premier Rubik's Cube en 1979 aussi.
7: Ouais.
2: Et les cours de récréation devenaient mixtes. Parce qu'avant, les garçons étaient avec les garçons et les filles étaient avec les filles.
7: Ah ouais.
2: Les cours de récréation devenaient mixtes en 1979. Eh bien, écoutez, bravo à tous les deux. Bon, vous avez gagné plein d'argent, vous avez fait péter la banque.
5: Ouais, super. Bravo à vous.
2: J'adore le jeu des années comme
3: merci.
2: Ça.
3: Merci.
2: Des bisous,
3: merci,
2: une belle journée.
3: Merci.
7: Ciao. Bisous, ouais.

va écouter Teddy Swim sur Skyrock pour démarrer la journée. Il est 5h19, on est mercredi aujourd'hui. On est le 9 septembre 2026, cette nouvelle journée, on la démarre ensemble. Et sur Skyrock, il y a quelques jours, on a joué à Serez-vous plus fort que l'équipe, vous qui écoutez Skyrock. Alors, est-ce que vous nous avez battu? La réponse dans un instant. Et la question surtout, c'était: qu'est-ce qu'on mange aujourd'hui qui va bientôt rétrécir? Je vous laisse réfléchir. Qu'est-ce qu'on mange aujourd'hui qui va bientôt réfléchir? Et allez, bah, si vous avez la bonne réponse, bah, je vous envoie un mug du morning à la maison. Envoyez-moi votre réponse sur l'application Skyrock. Et puis vous aurez la réponse en direct dans un instant sur Sky après la pétasse. C'est le nom du nouveau morceau d'Ayala Kamoura qu'on écoute maintenant. La coup d'Aya écouté sur Sky, aussi la pétasse. Et classique de Michael Jackson en préparation aussi sur Skyrock. Elle se prend pour...

0: Billie Jean sur Skyrock, le classique de Michael Jackson pour démarrer la journée. Il est 5h26. Vous restez bien dans le coin, il y a Bello et Dallas qui arrivent avec Séminaire. On fera aussi un classique de Dua Lipa. Et puis dans, allez, moins de 10 minutes en direct sur Skyrock, on refera un point sur la météo de ce mercredi. Vous qui êtes à l'écoute de Skyrock, vous êtes les bienvenus évidemment. On va aussi vous donner la parole puisque on vous a posé une question c'était hier matin. Qu'est-ce que vous n'osez pas dire à votre boss? Là vous allez pouvoir le dire en direct sur Skyrock dans toute la France. On vous donne la parole dans moins de 10 minutes sur Skyrock. Et juste avant, on joue à seriez-vous plus fort que l'équipe avec une question que je vous ai posée. La question est: qu'est-ce qu'on mange et qui va rétrécir? C'est ça la question, elle est très simple, vous allez avoir la réponse dans quelques secondes. Félicitations à Lily sur l'application Skyrock, Lily 66, qui est la première à avoir eu la bonne réponse. Je t'envoie ton mug Skyrock évidemment à la maison, je vais prendre tes coordonnées. Et la réponse, eh ben vous l'avez maintenant sur Sky, on y va?
1: Allez.
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3: Et tout de suite, on va jouer ensemble, c'est l'heure de serez-vous plus fort que l'équipe du morning? Donc Anissa et Rachid.
4: Je suis là, c'est Rachid.
3: C'est Rachid, ouais, tu veux jouer Rachid?
4: Salut l'équipe, vous allez bien ou quoi?
5: Ça va.
4: Ça fait trop plaisir, je viens juste d'arriver pile devant le taf là en plus.
3: T'as fait quoi comme boulot?
4: Moi je suis chariste.
3: Chariste du 44. Et une Anissa du... t'es où Anissa toi? T'es à Besançon. Salut Anissa.
6: Bonjour.
3: Bonjour
5: Anissa.
3: Et vous êtes
4: Salut Anissa.
3: Vous êtes dans une forme ce matin.
5: Ah ouais, c'est vrai.
3: Je suis déçu, il n'y en a pas eu un ou une qui était tout endormi.
7: Même pas.
3: Peut-être que vous...
4: Non, en plus quand vous êtes au téléphone, on peut être que de bonne humeur.
5: Ah, c'est
3: pas si vous êtes content de nous retrouver.
4: Ouais.
3: Je mets en jeu le... Allez, le pack morning carrément, le pack morning pour vous.
7: Allez.
3: Anissa et Rachid, vous avez le droit de donner la réponse. Vous qui nous écoutez, vous jouez avec Anissa et Rachid. Et le premier qui donnera la bonne réponse, eh bien, ou la première d'ailleurs, gagne. Donc en fait, il y a trois packs morning en jeu là. Ça va coûter cher ce morning. Attention. La question est, qu'est-ce qu'on mange et qui va être plus petit bientôt? Elle est pas facile.
6: Les légumes?
3: Alors qu'est-ce qu'on mange et qui va être plus petit bientôt? Les légumes, c'est une bonne réponse Anissa.
5: Ah ouais?
3: Ouais,
5: ah
3: ouais. Mais j'aimerais une réponse plus précise. Le jeu continue.
7: Genre un légume en particulier?
3: Les tomates, non. Un légume en particulier ou un truc qui est fait à base de légumes?
8: Une baguette?
3: Non, c'est pas la baguette.
7: Les pâtes?
3: C'est pas les pâtes. Qu'est-ce qu'on mange et qui va être plus petit? 50% plus petit pour certaines.
7: Une salade?
3: Non.
8: Baguette?
3: Non.
8: Une carotte?
3: Mais non.
7: Des concombres?
8: Une aubergine?
3: Mais non.
7: Un brocoli?
8: Une pomme de terre?
3: Mais non, mais c'est pas un légume, c'est un truc qu'on fait avec le légume.
7: Une salade de légumes?
4: La purée?
5: Les soupes?
6: La ratatouille?
3: Donc une soupe, non. De la purée, non.
8: Un truc qu'on fait avec les légumes?
3: Un truc qu'on fait avec des légumes?
4: Des frites?
3: Des frites?
8: Des frites? Des frites? Des frites? Des frites? Des frites?
3: Rachid.
8: Qui mange des frites avec des légumes? Avec la pomme de terre.
3: Bah oui, les frites sont faites avec des pommes de terre, Rémi.
7: Eh oui.
5: Ouais, mais c'est un légume.
7: Quand tu parles légumes, t'entends pas frites quoi.
3: Quand tu parles légumes, c'est quoi une pomme de terre?
7: Non, mais c'est vrai, t'as raison.
3: C'est un fruit.
5: Non,
7: quand on dit légumes,
8: féculents, c'est pas un légume.
3: En tout cas, c'est très sérieux. On parlait de la Belgique tout à l'heure. Les Belges sont remontés comme jamais parce que les pommes de terre, à cause de la sécheresse, elles seront toutes petites. Et donc, comment on fait les frites à partir des pommes de terre? Les frites vont diminuer.
5: Ah bah ouais.
3: Donc, il y a des frites qui feront la moitié des frites qu'on mangeait avant.
5: Donc on va manger des petites frites maintenant.
3: Et on va manger des toutes petites frites.
5: Bah, j'espère qu'il y en aura plus quand même.
3: Bah, écoute.
4: Ouais, mais de toute façon, les frites surgelées, c'est dégueulasse. Il y a des frites avec des vraies patates.
3: Ben oui, mais c'est les frites avec les vraies patates. Il n'y a plus de grosses pommes de terre à cause de la sécheresse et à cause de la canicule. Donc les frites seront toutes petites. Ne soyez pas déçus si dans votre cornet de frites, eh bien, vous avez des frites toutes petites. Vous saurez pourquoi.
7: Les potatoes, c'est fait à partir
8: de
7: quoi?
3: C'est fait à partir de chewing-gum.
7: Ah oui, c'est bien connu. Le chewing-gum de potatoes. Oui, mais les potatoes, c'est impacté aussi.
3: Bah, tous les légumes sont impactés.
8: Ils sont plus petits.
3: Dans tout ce qui est fait à partir de légumes, comme une frite est découpée dans une pomme de terre.
7: Ouais.
3: Voilà. Mais je vous aurais appris des trucs ce matin. Tu vois, Rémi, c'est fait à partir de légumes, les frites. C'est dingue, ça.
8: Bah non, c'est un féculent.
3: Ouais.
8: Je maintiens.
5: Bon. Je suis d'accord avec toi.
3: On vous embrasse. Bon, les auditeurs, vous avez gagné. Anissa et Rachid.
7: Bravo.
3: Le pack morning.
5: Bravo à vous.
3: Il est

C'est Bello et Dallas que vous écoutez sur Skyrock avec Séminaire pour démarrer la journée ensemble. On est promis sur le rap, on est sur Skyrock, 5h33. Vous restez bien dans le coin, on va vous donner la parole dans un instant. On va écouter Dua Lipa aussi dans 30 secondes avec Houdini. Et juste avant, comme promis, voici un point sur votre météo. La météo de ce mardi, ce mercredi même. On est le 9 septembre 2026 aujourd'hui. Ouais, mercredi, dans deux jours, c'est le week-end. Et aujourd'hui, bah, il y aura la perturbation d'hier qui va se poursuivre. Il y aura de la pluie du sud-ouest aux frontières de l'est. Et puis des orages sur le sud-est. Pour le retour des éclaircies, ce sera sur la moitié nord-ouest. Pour les températures aujourd'hui au max de la journée, on attend 19 degrés à Brest et Cherbourg, 20 degrés à Lille, 21 à Clermont-Ferrand, Rennes et Nancy, 22 à Paris, Lyon, Biarritz, Limoges, Strasbourg et Dijon, 23 degrés attendus à Tours et Nantes, 24 à Perpignan, Bordeaux et Toulouse, 25 degrés à Marseille, 30 degrés à Nice et 31 degrés à Ajaccio. Allez, voilà, pour la météo pour aujourd'hui, on est tout bon. Cette journée, on la démarre ensemble, évidemment, on se motive. Vous sortez du lit, vous êtes déjà arrivé au boulot, vous écoutez Skyrock, vous avez bien fait. Serez-vous plus fort que l'équipe? Ça s'est déjà passé. On va vous donner la parole, tiens. Qu'est-ce que vous n'osez pas dire à votre boss? Et ben vous allez tout nous dire juste après Dua Lipa dans le Morning Best. Voici Houdini sur Skyrock.

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1: Et là, je vais vous demander un truc. Et ça va vous faire plaisir, je suis sûr. Je vais vous demander ce que vous n'arrivez pas à dire à votre patron. Et de nous le dire ce matin, comme ça, c'est une manière de passer votre message. Un truc que vous n'avez jamais osé dire à votre patron. Ou alors, si vous allez au bahut, un truc que vous n'avez jamais osé dire à un de vos profs. Bah moi j'avais un prof de sciences physiques, un truc que j'ai jamais osé lui dire, c'est qu'il puait de la gueule.
2: Mais ah ouais, mais alors c'est des trucs qui sont pas utiles à dire forcément du coup.
1: Ah bah si, c'est super, dire, ouais. Bah si, c'est super utile à dire.
2: Je sais pas si ça se dit.
3: Bah si, faut que ça change quoi.
1: Je lui aurais dit peut-être qu'il serait lavé les dents le matin.
2: Ouais. Je sais pas.
1: Ouais. Ouais. Il aurait pris un bain de bouche. Il aurait fait des trucs. Qu'est-ce que vous aimeriez dire à votre patron que vous n'arrivez pas à lui dire? Qu'est-ce que vous aimeriez dire à vos profs que vous n'osez pas dire? Allez, dites-nous tout. Je vous donne le WhatsApp audio, le numéro 06 86 101 101. Qu'est-ce que vous avez à nous dire ce matin? Et on va faire un petit standard express 01 53 40 30 20. Message que vous nous avez envoyé. Voici le message de l'allemand Ach. Bonjour ami allemand Ach.
4: Salut l'équipe. L'allemand du 21.
1: Oui.
4: Ouais. Y a un truc que j'ai jamais osé dire à un prof. Enfin, personne n'a jamais osé.
1: À un prof.
4: On l'appelait la matraque. Je vous fais pas un dessin.
1: Ah,
4: que
1: boss.
4: Vous avez compris. Voilà, c'était tout. Allez, bisous à
1: tous. J'aurais aimé avoir un prof qui s'appelle la matraque. Bon, j'en avais un qui était assez bien. C'était un prof de sport qui avait toujours des joggings.
3: Très serrés.
1: Assez serrés.
3: Ouais, un peu moulax.
1: Et les filles, elles étaient en transe quand elles allaient en cours de sport.
2: Ah, dégueulasse. Sport.
3: Ah, pas que les filles d'ailleurs.
1: On salue la matraque et bon courage si vous allez en cours ce matin.
3: Mais il est gay, Théo?
2: Ah bon?
3: Ah ouais, je savais pas.
1: Ah bon?
3: Ah ok.
1: Ah bah Théo, c'est super ça, dis donc.
3: Ça arrive, hein.
1: Bah ça arrive, c'est super. Un autre message, le message de Brian.
5: Salut la team, c'est Brian.
1: Salut.
5: Bon, moi ce que j'aurais aimé dire à la patronne et que j'ai jamais dit, que c'était une femme en or, avec un cœur sur la main.
1: Oh, c'est bien.
5: Très humaine à l'écoute, mais vraiment, vraiment très sexy, quoi. J'aurais été célibataire avec quelques années de plus. Je me serais occupé d'elle, sérieusement. Oh. Allez, Alice.
1: Bah, si elle nous écoute, elle va être toute contente d'entendre ce message.
2: Ou pas.
1: Donc on a eu la matraque, et là on a la patronne sexy.
3: Au début du message, elle était classe, elle était gentille.
2: Ouais, elle était classe.
3: Ouais. Et après, j'en aurais bien fait mon 4 heures.
1: Un autre message, 06 86 101 101, Célina.
6: Salut l'équipe, c'est Célina.
1: Salut.
6: Ce que j'ai jamais osé dire à ma prof de français, c'est de se couper les ongles, parce que franchement, elle avait des griffes jaunes à la place des ongles. Et quand elle te distribuait les copies, ça donnait pas envie, parce que la prof, elle avait 60 ans passés. Voilà, bisous l'équipe.
1: Ouais, mais elle avait surtout les ongles jaunes.
3: Non, mais elle avait un problème. Tu sais, elle avait le petit personnage, tu sais, qui se cache sous les ongles, là.
1: Ah oui, le petit personnage de la pub télé. Le
3: truc dégueulasse qui se cache sous les ongles.
1: Oui,
3: là,
1: c'est ça. Oui.
3: Ah, c'est une sorcière en fait.
1: Qui, la prof? Ouais.
3: Bah ouais.
1: Fait peur.
3: Laisse-moi faire les blagues.
2: Ouais.
1: Bon, vos messages. Tiens, on est allé dans la rue là. On a sorti le micro Skyrock et on vous a demandé qu'est-ce que vous avez à dire à vos patrons. Si vous allez bosser, si vous bossez. Écoutez bien ce que les auditeurs et les auditrices de Skyrock ont à dire à leur patron.
7: Ce que j'aimerais bien dire à mon patron, c'est d'arriver à l'heure pour montrer au moins l'exemple à ceux qui bossent pour lui.
1: C'est la moindre des choses.
7: Qu'il a une montre. De je ne sais combien pour ne pas arriver à l'heure. Arrive à l'heure, un minimum.
1: Voilà, merci pour ton message. Tu as raison de passer ton message. Un autre problème qu'on peut avoir avec un patron, et oui, ça peut arriver.
8: Coucou l'équipe, salut le morning de Tifoul.
1: Salut les filles.
9: J'aimerais bien lui dire, c'est de se laver les dents le matin. Il y a un petit mélange de café clope avec une pointe d'acidité, ça pique les yeux quand même. Dentifrice, bain de bouche, chewing gum, faut mettre la dose.
1: Il y a plein de solutions. Bah ouais, tu vois, t'es pas patron, Sam, mais il faut arrêter le café clope le matin.
3: C'est bien parce que je ne fume pas et je ne bois pas de café.
1: Ah merde alors.
3: Je mange des oignons et de l'ail.
1: Ah ouais, c'est dommage ça, dis donc. Désolé, il y a des patrons sympas aussi, écoutez bien.
10: Alors moi, ce que j'aimerais dire à mon patron, bah, c'est quand la prochaine bringue, hein, parce que là, ça date depuis janvier qu'on n'a pas fait la fête ensemble. Et bah, on attend, hein, les soirées managers, toujours bien arrosées. Quand il est bourré, j'essaie de lui demander une augmentation.
1: Bah, c'est
10: ça n'a pas marché.
1: Ah, ça n'a pas marché. Redonnez-lui un petit coup à boire pour la prochaine soirée. Voilà, vous faites un petit tour dans la rue, vous avez le micro Skyrock. N'hésitez pas à donner votre avis sur plein de trucs dont on parle dans le morning.
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One, le classique d'Alicia Keys pour démarrer cette nouvelle journée ensemble. On est mercredi. Bon, la bonne nouvelle, c'est que dans deux jours, c'est le week-end quand même. Dans deux jours, c'est vendredi. Et dans deux jours, on reçoit Soprano. Il y a Soprano qui va vous réveiller dans le morning de D-Fool. Vendredi matin, entre 6h et 9h30 sur Skyrock. Donc, c'est bien là. Soprano qui a des trucs à annoncer. Apparemment, une grosse tournée. Plus grosse que

0: C'est Tim, il est 5h49.
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0: par les croissants, oui. On arrive.
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1: Ça s'est passé dans l'actu, voici le top 3 de ce qui s'est passé dans l'actu concernant des caprices d'enfants. Il y a plein d'enfants qui font des caprices et on va commencer par un enfant, une mère de famille, toute la famille, aux États-Unis.
2: Oui, direction les States, c'est vrai que c'est une mère de famille qui a demandé aux autres parents d'élèves, c'est très sérieux, de ne plus donner d'Oreo, vous savez ces petits gâteaux là, super bons,
3: ouais,
2: de ne
3: plus
2: donner d'Oreo.
3: Super bon, super sucré.
2: Ouais, grave, de ne plus donner d'Oreo pour le goûter à leur enfant.
1: Pourquoi ?
2: Alors, c'est pas parce que c'est trop sucré et tout, non, c'est parce qu'en fait, sa fille vivait mal le fait de voir les autres manger alors qu'elle n'en avait pas.
4: C'est la vie.
2: Bon, alors la maman ne veut pas que sa fille mange de gâteaux industriels, ça c'est clair. Et donc elle dit ma fille n'en mange pas, du coup vous non plus.
1: Voilà.
2: Alors, forcément ça a déclenché quand même une bonne polémique, hein. C'est même devenu assez viral avec le hashtag OreoGate.
1: Voilà. En fait c'est la maman qui a fait un caprice. C'est la maman, maman la relou dans l'histoire.
3: La dictature quoi.
1: À la place numéro 2 on file au Canada, pas trop loin des États-Unis, un vol qui a été annulé à cause d'un enfant qui refusait d'attacher sa ceinture de sécurité dans l'avion.
4: Ouais.
1: Donc l'avion, il avait déjà quitté le terminal, se dirigeait vers la piste de décollage, lorsque le personnel de bord a constaté qu'un jeune enfant se tenait debout sur son siège.
4: Mmh.
1: C'est mignon. T'es sauf si t'es arrivé, si t'es dans le même avion qu'eux, c'est beaucoup moins mignon. Donc ils essayaient de l'attacher, les tentatives des parents ont servi à rien. Les membres d'équipage ont essayé d'aider les parents, l'enfant, il voulait pas rester en place. Et alors, il y a une hôtesse de l'air qui témoigne, il ne cessait de se cacher sous son siège. Si on le forçait à s'attacher, il se laissait simplement glisser en dessous.
4: Mon Dieu.
1: Il faisait l'anguille. Que ça t'énerve ?
4: Ouais, non, mais il y a bien quelqu'un qui a fait un truc.
1: Après plus d'une heure de tentative, l'avion a pris trop de retard. Le pilote était...
4: Obligé de lui mettre une tarte.
1: Il était obligé de rentrer parce que...
4: Attends, c'est abusé.
1: Il n'y a plus de moment pour décoller. La compagnie a présenté ses excuses aux passagers. Et ils sont repartis le lendemain sur un autre vol. Et ils disent pas s'ils sont repartis avec le gosse ou pas. Et à la place numéro 1 de la compile des caprices de gosse.
2: Eh ben franchement, un enfant de 7 ans, hyper méga sympa.
1: Ah.
2: Ça

0: Maman n'a pas voulu payer un Happy Meal. Bon, lui, entre guillemets, il a un petit peu encaissé le coup. Il a dit, bon, voilà, maman, elle veut pas, c'est pas trop grave. Mais la petite sœur de 5 ans était vraiment très triste. Du coup, il a trouvé une solution. Il a pris la voiture de maman, à 7 ans, pour aller au McDo le plus proche et acheter un Happy Meal pour sa frangine. Ils ont quand même parcouru 15 bornes ensemble, dans la voiture.
1: T'imagines 7 ans, 15 bornes.
0: Alors, faut quand même dire qu'au States, ils ont que des voitures automatiques. Ils connaissent pas les boîtes manuelles. Donc, c'est un peu plus facile à conduire que chez nous. Bon, en voyant le petit garçon au volant, c'est un automobiliste qui a alerté la police. Il s'est en plus arrêté en heurtant la bordure. Les deux enfants ont expliqué à la police qu'ils allaient au McDo. Mais en raison de son jeune âge, l'enfant ne sera pas inquiété par les autorités. Et puis la mère a été rappelée à l'ordre.
1: Quoique, t'as raison de le préciser, parce que aux États-Unis, on peut s'attendre à tout.
0: Ah oui, oui, oui.
1: Un enfant de 7 ans,
0: il peut prendre perpète.
1: Ouais, il prend perpète aussi.

0: hop là, on se réveille, il est 5h59, attention, dans 7 secondes, il sera 6h05. 4, 3, 2, 1. Il est 6h sur Skyrock.
1: Ouais.
0: Bonjour, bonjour, bonjour toute l'équipe, j'espère que vous allez bien. L'équipe est en forme.
1: Ouais, on est là.
0: Vous avez l'air. Karim, tu dors plus, toi, dis donc.
2: Ouais, je fais des nuits blanches.
0: Tu passes les nuits à Skyrock.
2: Ouais, c'est ça. Je suis là avec Sam la nuit et Tim le matin.
0: En fait, Sam, il est paranoïaque. Il croit que je t'envoie pour le surveiller, s'il bosse bien le morning.
2: Pour voir s'il fait pas des siestes la nuit.
0: Oui, bonjour Sam.
3: Alors, je fais ma sieste la nuit, ça, je peux le confirmer, ça. Petite sieste, une heure et demie, tous les soirs.
0: D'accord.
3: Tranquille.
0: Voilà, bonne équipe en forme, ça fait plaisir. Vous tous en forme aussi. Mais dites donc, Tim est encore là. Tu restes là de 5h du matin jusqu'à 9h30 avec nous.
1: Exactement.
0: Bien dormi, Cariole.
4: Attends, je suis en train de dire bonjour à Médeline, excuse-moi.
0: Bonjour Médeline également.
4: Oui. Bonjour.
0: Bonjour. Tu as bien dormi?
4: Moyen.
0: Bon, très bien.
4: Très moyen.
0: Ah, il faut se remettre en route.
3: Hein. Bah, et toi, Karim, c'est comme une méduse. J'ai regardé la méduse, elle ne dort jamais.
0: Voilà. Bravo, Karim.
3: Je suis méduse, moi.
0: Tu es une méduse. Et on va parler des animaux tout à l'heure. On va parler des animaux, on va apprendre plein de trucs sur les animaux. Les animaux qui nous entourent, les animaux qui vivent, tout ça. Vous restez bien sur Skyrock en parlant d'animal. Est-ce que Rémi est là? Mais oui.
1: Bonjour, bien sûr qu'il est là.
0: Bonjour. Mais c'est sexy Rémi, dis donc.
1: Sexy Rémi.

0: infos, allez, c'est parti, on fait le point sur l'actu, 6h01, l'actu, le sport, et pour démarrer, la météo du jour, qu'attend-t-il faire aujourd'hui?
1: Avec des pluies parfois orageuses dans l'Est, et près de la Méditerranée notamment, cela concerne principalement les Alpes du Nord, et dans une moindre mesure la Côte d'Azur. Partout ailleurs, ce sera une alternance de nuages et d'éclaircies avec des ondées du Nord-Ouest au bassin parisien, puis vers le Grand Est et le Massif Central, pareil sur l'Aquitaine et sur les Pyrénées, la perturbation va s'évacuer dans l'après-midi, temps variable sur les deux tiers Nord et plus ensoleillé dans le Sud-Ouest. Les températures ce matin, 11 à Lille, 14 à Paris, 16 à Lyon, 22 à Marseille. Dans l'après-midi, comptez 18 en Savoie, c'est-à-dire 20 degrés quand même de moins qu'hier. Hein. Au passage, je vous le dis comme ça.
2: Ah oui, choc thermique.
1: 19 dans la Loire, 20 dans le Calvados, c'est près des frontières du Nord, 21 sur le Massif Central, 22 en Bourgogne, en Alsace et en Vallée du Rhône. Pareil en région parisienne, 23 sur la Côte Basque, 24 sur le bassin Aquitain et en Haute-Garonne, et de 25 à 31 près de la Méditerranée. La pollution, c'est moyen, les indices entre 3 et 5.
0: Allez, toute l'actu, on va tout savoir. 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
1: Les distributeurs de carburant reçus aujourd'hui au ministère de l'économie, le conflit au Moyen-Orient ne cesse de faire grimper les prix à la pompe. Le baril de Brent est sur le point d'atteindre les 100 $. Le groupe Leclerc propose un plafonnement des prix. On se dirige vers des scénarios à plus de 2,25 € le litre de gasoil et au-delà des 2,10 € pour le sans-plomb. Et on pourrait même se rapprocher de la barre fatidique et terrible même des 3 euros dans les stations sur les autoroutes. La proposition avait provoqué un tollé il y a 6 ans. Le ministre du Logement relance l'idée d'un fichier national des dettes locatives. Vincent Jeanbrun avance l'objectif de permettre aux propriétaires d'identifier les locataires qui ont eu des impayés à répétition. Le dispositif pourrait être temporaire et l'information fournie par le locataire lui-même. Les professionnels de l'immobilier y voient un moyen de rassurer les bailleurs. Les associations dénoncent une liste noire qui risquerait d'exclure durablement certaines familles de l'accès au logement. Des renforts de police à Chambéry. L'annonce avait été faite hier par la préfecture de Savoie suite aux incidents qui ont éclaté dans la nuit de lundi à mardi. Un conducteur d'une vingtaine d'années a été impliqué dans un refus d'obtempérer. Il a été retrouvé avec une blessure par balle et n'a pas survécu. Une autopsie sera pratiquée aujourd'hui pour déterminer les causes de la mort. Une enquête a été ouverte par l'IGPN, mais un tir de police semble exclu à ce stade. Des faits qui ont provoqué des violences urbaines avec des feux de véhicules et des commerces dégradés. Et puis du travail de pro, 3 minutes chrono pour voler des chefs-d'œuvre de Renoir. Le casse a eu lieu hier dans le musée dédié au peintre à Cannes-sur-Mer. On en parlait. Le préjudice est estimé à plusieurs millions d'euros. Le chiffre de 9 millions est avancé. 4 peintures volées, dont 2 retrouvées dans un parc.
0: Alors, mais que fait la mairie, c'est dingue. Le point sur le sport, là, tout de suite, sur Skyrock.
1: Avec l'entrée en lice en Ligue des Champions, ratée pour les Lillois hier. Défaite, 3-2 à la maison contre le Betis Séville. Victoire d'Athènes, d'Aston Villa, du Borussia Dortmund, de Manchester City et du Real Madrid qui a battu l'Inter de Milan 2-1 avec un but signé Kiki. Évidemment, le Paris Saint-Germain ce soir contre Slovan Bratislava, ce sera à 21h au Parc des Princes. On suivra la rencontre dans la Radio Libre, soyez bien au rendez-vous.
0: 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Sexy Rémi, très sexy Rémi. Qu'est-ce que tu trouves de sexy sur toi? Tiens, on va faire un truc sympa là pour démarrer la journée. Vous nous appelez 01 53 40 30 20. On va voir si vous êtes bien réveillé, le traditionnel Standard Express du morning.
2: Ouais.
0: Qu'est-ce que vous trouvez sexy chez vous au matin, au réveil comme ça? Alors, Rémi, qu'est-ce qui est sexy chez toi?
1: Moi, ça va, j'aime bien ma gueule. J'aime bien mes yeux.
0: Ouais.
2: Ouais.
0: Tranquille. Donc le matin, tu te regardes dans la glace et tu te dis, j'ai des beaux yeux en amande.
1: Voilà,
0: c'est sexy.
1: Je me satisfais.
3: Des fois, tu mets des photos sur les réseaux où tu plisses un peu les yeux comme ça.
1: Ouais, tu vois, comme ça, claque.
3: Des gosses, ouais.
0: Ouais, tu plisses un peu les yeux en sortant la langue comme ça.
1: Oh, le menteur. La menteur. <de quoi.
0: rire> et tu twerk un peu.
3: Sexy Rémi.
0: En plus, sexy Rémi. Beau gosse.
1: Beau gosse.
0: Bon, qu'est-ce que vous trouvez sexy chez vous? Tiens, vous nous dites et puis on va faire plein de choses. On va prendre plein de choses sur les animaux. Quel animal vous aimeriez être? Ça aussi, vous nous dites. D'ailleurs, si vous voulez participer au morning, c'est facile. 06 86 101, 101. Vous laissez vos WhatsApp audio. Vous avez l'appli Skyrock pour les messages. On salue Likma qui se réveille avec nous. Bonjour le Hugo. Bonjour à Joe. Salut à Joe Dalton. On a Joe et Joe Dalton qui nous écoutent.
4: Bah, salut.
0: Bonjour la belle Emma qui nous envoie un message. Il fait froid ce matin. matin. Ah oui, choc thermique, faut se couvrir.
3: Un peu, ouais.
0: Oui, ouais, ça réveille, c'est bien.
2: Ouais, ouais, ça réveille direct pour le coup.
0: Moi, je suis sorti, c'était sympa. Sympa. Je suis sorti en t-shirt, je suis remonté chez moi, je suis allé mettre une veste. Mais donc, faites gaffe. En plus, on avait prévenu là. Bon, allez, vous êtes sexy ce matin, vous nous dites tout. On va prendre des trucs sur nos animaux, quel animal vous aimeriez être, et puis on va faire plein de choses. Peut-être qu'on fera péter la banque avant 7h du matin. Mais bon, je vous en dis pas plus. Et puis J-2 avant quoi? Avant Soprano dans le morning.
4: Ouais.
0: Soprano qui va venir se réveiller avec nous. Ne le loupez pas, c'est vendredi. Là aussi, vous pouvez nous laisser un WhatsApp audio si vous avez un truc à lui demander. Ou si vous voulez lui parler en direct. Sopra qui a un truc super à nous annoncer, un truc de ouf. Un truc de ouf à nous annoncer. Bon, je vous le dis parce que vous êtes
4: allez,
0: réveillés tôt.
4: S'il te plaît.
0: Vous êtes toujours des privilèges, vous qui vous réveillez dès 6h et qui nous écoutez jusqu'à 8h30 pendant 3h30 le morning. Soprano est marseillais.
4: Ah bon?
3: Ah ouais?
0: Je vous l'annonce.
4: Ah ouais?
3: C'est pas vrai.
0: Oui, il y aura d'autres trucs à découvrir. Bon, on en reparlera vendredi matin sur Skyrock. Et qu'est-ce qu'on va écouter ce matin? Tiens, un grand classique avant 6h30, Snoop Dogg.
2: C'est Wiz Khalifa.
0: Avec Wiz Khalifa, ouais, ouais, ils sont là tous les deux. À eux deux, ils mesurent 4 mètres.
4: C'est ça.
0: C'est des géants. Snoop Dogg et Wiz Khalifa, des géants avec de la fumée autour. Young, Wild and Free, qu'on écoutera avant 6h30. C'est trop beau ça. Et là pour démarrer, c'est parti. Il est là, c'est le mauvais Joe. Mauvais Joe sur Skyrock.
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0: Mauvais Joe sur Skyrock, c'était Melody. C'est bien, ça rappelle les vacances, ça. Mauvais Joe à 6h10 sur Skyrock. Vous serez beau avec vos Ray-Ban Meta, vous allez les gagner. 01 53 40 30 20. Appelez-nous. Il suffit de passer dans le morning ou de nous passer un petit coucou. Bonjour Lily, bonjour Gaëlle de Toulouse. Salut ma chérie.
1: Salut
0: Lily, salut Léa. Il y a plein de filles.
2: Salut les filles.
0: Vous réveillez avec nous. Vous êtes super. Ornella aussi. Ah, je peux pas toutes vous citer, mais merci à vous. Il y a des garçons aussi. On va faire les animaux que vous aimeriez bien être. On va découvrir des trucs spéciaux sur les animaux.
1: Ouais.
0: On va se réveiller en étant encore plus intelligent que d'habitude. Tout ça grâce à Skyrock. Mais avant ça, on va se complimenter parce que ça fait plaisir. Faites-vous des compliments le matin. Il paraît que c'est une bonne manière de démarrer la journée.
1: Ah bon ?
0: Vous allez devant la glace, vous vous regardez et... Ah non, pardon, excusez-moi, je croyais que c'était une glace, c'est Sam.
3: Un bâtard.
4: Mais quel humour.
0: Qu'est-ce que vous trouvez sexy en vous aujourd'hui ? Tiens, vous nous appelez, on va voir dans quel état vous êtes ce matin. On a qui au téléphone avec nous ? Attention, je vais faire Skyrock. Bonjour ! Allô, allô ?
5: Salut Dufoul, comment ça va ?
0: Ça va bien, et toi ?
3: Oui.
5: Nickel.
0: Ben oui, t'as l'air en pleine forme, dis donc, ce matin.
3: Ça va, hein.
0: C'est quoi ton prénom ?
5: Ben moi, c'est Momo.
0: Salut Momo. Alors Momo, salut, qu'est-ce qui est de sexy en toi ? Tu es un sexy Momo.
5: Moi, j'aime bien ma barbe le matin quand je me regarde dans le miroir.
0: Ah, qu'est-ce que tu es sexy, Momo. Oh là là là, la barbe le matin. Ouais. Moi, quand elle est bien, à la bonne taille aussi, j'aime bien. Je me regarde et je me dis, je vais vous la faire écouter ce matin.
5: Ah,
3: c'est pas faux.
0: Et ce matin, elle est pas mal. Hein.
3: Moi aussi, je vais vous la faire écouter.
0: Vas-y.
1: N'importe quoi.
0: Ah, la barbe. Ah merde. Ah, mal réveillé, Karim.
1: T'as le poil très dru. Hein.
0: T'as pas dormi. T'es mal dormi. Mais tu es sexy Momo.
5: Ah,
0: Sexy Momo.
5: Ah, oh, vous êtes trop fort, les gars.
1: Ah ouais.
0: Sexy Momo, beau gosse. Je te fais un bisou, Momo.
5: Allez, bisous les gars. Bisous à toi, Momo.
0: Qu'est-ce qui est sexy chez vous ? Allez, je me retourne vers Sam. On va démarrer par du lourd.
1: C'est le plus dur là.
3: Ouais, je suis bien dur. Ouais. Moi, ce qui est problématique, c'est le truc le plus sexy chez moi, c'est pas vrai.
0: C'est quoi ?
3: J'aurais dit mes cheveux.
0: Ah ouais, mais t'as des cheveux en plastique.
3: Ouais. Ils sont pas en plastique.
1: C'est des vrais cheveux.
3: C'est des vrais cheveux d'Indien.
0: Mais tu sais que je moquais de toi quand tu t'es fait mettre une perruque alors que t'étais pas chauve, ce qui est quand même assez hallucinant. Et ben, je trouve que c'est pas mal au final.
1: Ah, non, mais lui, beaucoup. C'est pas mal. Ouais.
0: Non, c'est vrai,
3: ouais.
0: C'est pas mal.
3: Ouais, c'est bien. Ouais.
0: Ah, tu vois, Théo.
3: Non, mais j'aime bien en vrai, ça lui va bien.
1: Vous avez la même coupe d'ailleurs.
3: À part pendant les vacances où c'était un peu galère parce qu'avec le soleil, ça a jauni. C'était jeune piste. Ça veut dire que la dernière semaine de vacances, je l'ai passé avec la casquette sur la tête. En plus, ça se décollait.
1: Ah ouais.
3: Donc le lendemain, en fait, il m'a fait une couleur, sauf qu'il m'a fait une couleur trop foncée que sur la prothèse. Du coup, c'était pas la même couleur que mes autres cheveux.
1: Ah, j'adore.
3: Donc voilà, là, ça a dégorgé. C'est
1: bien,
3: pas mal.
1: Là,
3: ça va.
1: C'est impeccable. Bon,
0: qu'est-ce qu'il y a de sexy chez vous, Rémi ? C'est ses yeux en amande. Sexy. Ouais. C'est quoi que tu trouves sexy, c'est toi quand tu te regardes ?
3: Quand je me regarde comme ça.
0: À la tête.
1: Ouais. Pas grand-chose à ce temps-là.
3: Ouais, ma barbe.
0: Bah toi aussi.
3: Ouais, j'aime bien ma barbe.
0: Et les mecs, faut laisser se pousser.
3: Elle est
0: la
3: bien
0: barbe.
3: Garnie, ouais.
0: Ouais. Tim, tu devrais te laisser pousser la barbe.
6: Bah j'essaye.
1: Bah, il fait.
0: Histoire de retrouver quelque chose à dire, quoi.
1: Ouais,
6: non, mais j'essaye. En fait, j'ai un entre-deux entre du duvet et de la barbe, c'est archi chiant. Et je suis en fin d'adolescence encore.
0: C'est ça, là, c'est ce que j'allais dire, c'est l'adolescence. Qu'est-ce que tu trouves sexy chez toi ?
6: Bon, j'aime bien mes cheveux, en vrai. Pour le coup, moi, c'est des vrais cheveux.
0: Ouais, c'est des vrais cheveux. Ils sont très longs et gras.
6: Ouais, très gras.
0: Ce qui est génial d'avoir les cheveux gras, parce qu'on a l'impression que t'as mis du gel, alors que pas du tout.
6: Non, c'est du gel naturel.
0: Ouais, c'est génial. Et toi, Cariole, c'est quoi qui est sexy ?
3: Change rien, Cariole, moi je te le dis.
1: Ouais, l'ensemble, je dirais.
3: Oh, le corps.
0: Non, il faut me dire des trucs que vous trouvez sexy
1: chez
0: vous.
1: Mais le matin, au réveil, perso, moi je trouve rien sexy. Hein.
0: Ouais,
1: je te le dis. Hein.
0: T'es comme Gaëtan, il dit moi et sexy, Gaëtan, 31 ans. Ce sont deux choses qui ne collent pas. Mais si, regardez-vous dans la glace, je suis sûr qu'il y a un truc que vous trouvez sexy. Théo, c'est quoi que tu trouves sexy quand tu te regardes dans la glace en temps de la douche ?
3: Mes yeux verts.
0: Des yeux verts, ok.
3: Ouais, des beaux yeux qui scintillent.
0: Thomas du 03, des yeux qui scintillent mignons comme des étoiles.
1: Oui.
0: J'adore mes yeux verts qui tournent gris au soleil. Thomas de Montluçon, salut Montluçon, salut Thomas. Et Tim, t'as pas autre chose, non ?
6: C'est ce qu'il fait. Mais tu sais que moi par exemple j'aime bien mon ventre. Je sais que ça déplaît à certaines personnes, mais moi j'ai un ventre un peu rond, un peu
3: bombé, ouais.
0: Ah bah tiens, une idée pour Rémi encore.
6: Bah voilà, tu vois. Rémi et moi, on a un point commun, on a un petit ventre qui peut aussi servir de coussin.
0: Moi j'en ai moins que toi, wesh.
1: Ah, je suis pas sûr, non.
0: Ah ouais, tu es pas sûr non plus. Ouais. Là, c'est comme petit bidon, vous avez raison de le garder parce que ça plaît aux filles.
1: Ouais, moi je préfère avec que sans.
0: Tu vois, oui, et puis c'est un côté confortable. On en avait parlé avec vous l'année dernière là. Allez, on est sexy ce matin. Dans un instant, on va parler de nos animaux. J'ai une petite info à vous donner d'ailleurs dans un instant. Tiens, vous voulez jouer à qui sera plus fort que l'équipe ?
1: On va faire ça.
0: On va faire ça dans un

0: du bordel réveil. Bon, des choses à apprendre, on va faire un truc sur nos animaux dans un instant. Mais juste avant, serez-vous plus fort que l'équipe? Serez-vous plus fort que l'équipe? Un truc qui a énervé, tiens, on va représenter ceux qui travaillent aujourd'hui. Ceux qui vont bosser, vous réveillez pour aller bosser. Un truc qui a énervé un pompiste. Alors, de quoi s'agit-il? Est-ce qu'il y a quelqu'un qui va jouer avec nous et qui va représenter vous tous et vous toutes qui nous écoutez? D'ailleurs, vous allez pouvoir envoyer des messages pour l'aider. Et alors, le premier qui trouve la bonne réponse par message, ou la première, gagne son pack morning. Et puis on a qui avec nous là?
1: Il y a Gaël qui est là.
0: Eh bien, salut Gaël!
2: Salut l'équipe!
0: Salut Gaël! Qu'est-ce que tu trouves sexy chez toi ce matin, puisqu'on a fait ça il y a un instant?
2: Oh, le matin comme ça?
0: Oui,
3: ah ouais,
0: je sais que c'est difficile, mais on a tous quelque chose de sexy. Moi, j'ai dit ma barbe comme Momo qu'on a eu en ligne.
1: Ouais.
3: Non, mais nous, on n'en a pas.
1: Ah, c'est vrai.
0: Ben, ouais. Ah oui, merde, vous pas, je te voulais.
1: Non, mais ça sent que t'es sexy, Gaël.
0: Ouais, ça sent.
1: Sexy Gaël.
3: Sexy Gaël.
0: Tu vois, Djibou, elle nous envoie un message, elle dit: moi, j'aime mon odeur, j'aime me sentir bon, toujours parfumé dès le réveil. Voilà.
3: Ouais.
1: Ouais,
3: c'est pas sexy ça, ouais, moi je me parfume.
1: Au réveil, tu sens plus le réveil, quoi.
0: Non, mais c'est un côté sexy quand tu sors de la douche. Mais ouais. Bon, Gaël, sexy Gaël, tu vas jouer avec nous. Et tu vas jouer avec nous. Et avec cette petite info, ça s'est passé en Isère. En Isère, où on a offert 1 500 € hier matin, d'ailleurs. Bravo, bravo à Yacina qui a gagné. À Saint-Imier, c'est juste à côté de Grenoble. Donc en Isère, dans une ville qui s'appelle Revel-Tourdan, il y a le gérant d'un super-U qui a poussé un coup de gueule. Pourquoi a-t-il poussé un coup de gueule? Attention, un truc qui l'a énervé. Il tient la station-service. La station-service du super-U. Et un truc qui l'a vraiment, vraiment, vraiment énervé.
3: Les gens vident les cuves.
0: Les gens vident les cuves
1: et ne payent pas même.
0: À cause de ce que disait Rémi, le prix de l'essence.
3: Exactement.
0: Ce n'est pas la bonne réponse.
2: Les gens ils chient partout sur le parking.
3: Oh.
0: Et Gaël.
1: C'est ça?
2: Ça m'étonnerait tellement pas.
0: Mais t'es un génie, Gaël.
3: Sérieux?
1: Elle a chié sur le parking, Gaël.
0: T'as trouvé la bonne réponse.
1: Mais non, c'est vrai.
0: Mais oui.
1: Bah bravo, Gaël.
0: Mais oui.
1: Bravo, ouais.
0: Il a poussé.
2: Je connais trop bien les gens.
3: Ah ouais, c'est vrai.
0: Mais pourquoi t'as déjà vu des gens chier sur un parking?
1: Non, elle a elle-même chié sur un parking.
2: J'ai déjà vu de la merde humaine sur le parking avec du
3: plastique. Ah, c'est celle de Romano, peut-être.
0: Non, mais ils sont graves, les gens, mais ils peuvent pas aller. Ils peuvent pas aller, je sais pas, dans un buisson comme
3: non,
0: les chiens,
1: dans des chiottes même direct.
0: Tu vois par exemple Medellin,
2: elle. Il y a des toilettes hein, au magasin.
0: Ah bah c'est vrai que j'avais pas pensé à ça aussi. Il y a des toilettes. Tu vois, on va parler de nos animaux dans un instant, mais Medellin par exemple, elle fait uniquement caca là où il y a de l'herbe ou au pire de la terre mouillée, mais elle fait pas caca sur le bitume.
3: Ouais, non,
0: mais
3: pareil,
1: pour défendre les propres. Les mecs qui chient comme ça dans les pompes à essence.
0: Ah Karim l'a fait.
1: Non, ça peut arriver que tu rentres dans des chiottes et elles sont dégueulasses.
3: Chiottes
1: surtout pendant l'été, gros. C'est dégueulasse.
0: C'est vrai, c'est pas faux. Bon, le gérant du Super U a poussé un coup de gueule sur les réseaux, a poussé un coup de gueule en général après la découverte d'excréments humains au pied d'une des pompes. C'est-à-dire que le mec a fait ça au pied de la pompe à essence.
1: Parce que l'essence, c'est trop cher.
2: Il y a des caméras ?
0: Bah oui, l'homme responsable de ce truc-là, du caca donc, a été filmé et le magasin a publié sur les réseaux. Plutôt que de faire la grosse commission dans la nature, c'est même pas la nature, c'est en plein milieu du, en plein milieu du parking, même en dessous de la pompe à essence. Plutôt que de faire sa grosse commission dans la nature, ce monsieur a préféré la faire au pied de notre pompe de carburant.
3: Ah non.
0: Alors même qu'il n'a même pas fait le plein. Maintenant, il s'est vidé, hein, il n'a pas fait le plein. Tout autour du magasin, il y a plein d'endroits isolés pour faire caca. C'est ce qu'il a écrit sur les réseaux. Et c'est l'une des salariées qui a nettoyé sa merde.
3: Oh,
0: d'exclamation. Il était très, très, très énervé. Et vous êtes déjà arrivé de faire popo dans un endroit un petit peu spécial?
3: Alors, oui, moi non, mais j'ai l'habitude de vivre avec quelqu'un qui fait ça régulièrement.
1: Dans la voiture, ouais.
3: Dans la voiture, sur les stations service, à la plage, partout où il a envie.
0: À la plage, j'ai fait caca.
3: Des fois, quand il a envie, tu sais,
1: tu le creuses un trou dans le sable.
0: Ouais.
3: C'est lui qui court et s'il trouve pas un endroit, il fait là où il s'est arrêté qu'il a décidé qu'il ferait.
0: Donc tu vois, il sort de la voiture, il se met à courir et à gigoter dans tous les sens.
3: Et d'un coup, tu vois, il se pose.
0: Donc ça, on parle de Romano, bien sûr, qu'on retrouvera tout à l'heure pour nos conseils.
3: Non, mais je pense qu'il a un problème de transit, hein, parce qu'il faut que ça sorte.
1: Ouais, c'est sûr.
0: Il y a eu un truc terrible qui s'est passé la semaine dernière. Il y a Cédric qui arrive. Il va dans le parking souterrain de l'appart, et il voit Romano qui gigote, il comprend pas, et il gigote comme s'il dansait.
1: Ouais.
0: Et en fait, il avait très très très très envie de... Voilà, il est rentré dans sa voiture, il a fait caca dans un gilet jaune.
3: Non, mais mais déjà, par contre, la maison, il était pas super.
0: Ah bah oui, oui.
3: Donc je me doutais qu'il se passerait un truc. Alors le gilet jaune, j'étais pas au courant, mais.
0: Ah non, il a fait ça
1: dans. Et le gilet jaune, il l'a acheté dans le parking.
3: Mais vraiment, mais c'est horrible.
0: C'est Romano.
1: C'est ton mec.
0: C'est comme ça.
3: Voilà, ouais, tu vois, t'as ta réponse.
4: C'est un gilet marron.
0: Rémi, toi qui as un gros transit, il t'est arrivé de faire popo dans un endroit spécial.
1: Jamais, c'est impossible. Déjà, j'y arriverai pas.
0: Mais moi, c'est pareil, j'ai un blocage si je suis pas sur des toilettes, et notamment sur les miennes.
3: Sur les miennes, ouais.
0: J'ai du mal à faire mes petits besoins.
3: Ah, moi aussi.
4: J'avoue, je suis un peu pareil, mais une fois, j'étais en forêt, j'avais vraiment très envie. Tu vois, oui. Vraiment très, très envie. Bah, j'ai déféqué à côté d'un arbre, tu vois.
5: C'est la nature, c'est rien.
4: Ouais, tu vois, pour le coup, là, ça va.
0: Bah, écoute, quelque part. Ça, c'est bon pour les plantes.
4: C'est son côté animal. Ouais, voilà, c'est ça.
0: Et avec la sécheresse, si vous faites pipi, alors là, c'est vraiment le top du top. Ras-le-bol des incivilités. Hier matin, à 4h16, ce monsieur, plutôt que de faire sa grosse commission dans la nature, a préféré la faire au pied de notre pompe à carburant, alors même qu'il n'avait pas fait le plein. C'était le coup de gueule du gérant du Super U qu'on salue. C'est une des amies qui bosse en grande surface. Ceux qui bossent dans les stations-service, ça s'est passé en Isère, sur Skyrock. Des bisous, on t'embrasse, Gaël, et puis on va t'envoyer. Bah, t'as gagné ton pack morning ce matin.
2: Ouais. Oh, trop cool. Bah, merci, oui, Gaël.
4: Bien joué.
0: Tu vois, en te réveillant, t'as bien fait de nous laisser un petit message. Et puis t'as bien fait de jouer avec nous. Des bisous, Gaël.
2: Gros bisous.
0: Salut à toi, ciao.
3: Ciao.
0: Allez, on va jouer ensemble, on va parler de nos animaux. Vous aimeriez être quel animal? Bien, dites-nous. Et on va parler...
3: Tu sais que c'est très intelligent, les porcs.
1: Ouais, c'est pour ça.
0: Non, mais c'est vrai, il paraît que les porcs, c'est très très intelligent.
3: Et très propre.
0: Ouais, t'en as adopté un, toi.
3: Ouais.
1: Et on en a un actuellement à la maison aussi.
3: C'est l'animal le plus intelligent que j'ai jamais eu.
0: C'est un animal de compagnie que t'avais à la maison. Tu l'as pas gardé longtemps, malheureusement.
3: Bah non, parce que il était pas fait pour rester chez moi, quoi.
0: Ouais, et puis c'est vrai que les gens te regardaient bizarre dans les rues à Paris.
3: Ah ouais.
0: Oui. Quel est l'animal qui peut se noyer par l'anus? Question que vous trouvez peut-être un petit peu bizarre, mais on va apprendre des trucs. Oui, quel est l'animal qui peut se noyer par l'anus? Pourquoi on parle de ça ce matin?
4: Parce qu'on va parler d'une vidéo.
0: Ah, une vidéo qui fait buzz. La vidéo buzz du jour, on va la découvrir dans un instant. Et donc vous allez en savoir beaucoup plus. Non mais c'est vrai, on va être beaucoup plus intelligent des animaux bizarres. Quel animal qui peut se noyer par l'anus? Vous avez une petite idée? Eh bien vous nous envoyez vos messages, vidéo que vous avez peut-être vu parce qu'elle tourne beaucoup beaucoup sur les réseaux, et vos réponses pour gagner le pack morning comme Gaël. Le pack morning, vous le gagnez, envoyez vos messages avec l'appli ou au 41759, appli Skyrock 41759. Le pack morning, gros sac de sport Skyrock, tous les objets Skyrock à l'intérieur. Oh, il y a même le mug, dites donc.
3: Oh.
0: Allez, 6h26 sur Sky.
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7: Et ouais, de 6h à 9h30, on est là, on se réveille avec vous. Bonne journée, bon réveil, merci de vous réveiller sur Skyrock. Tous les matins, vous êtes là, il est là aussi. Tiens, c'est Noah qui a trouvé la bonne réponse à la question que je vous ai posée il y a un instant. Si vous venez d'arriver, on va parler des animaux, on va apprendre plein de trucs. Des trucs chelous sur les animaux que vous savez peut-être pas, que je connaissais pas moi. Mais comme j'ai toutes les réponses, j'ai l'impression d'être plus intelligent maintenant. Noah, t'es très intelligent parce que tu as trouvé la bonne réponse. Salut Noah.
8: Ouais, Noah de Cajou.
9: Salut.
7: Hey, Noah,
9: salut,
7: salut Noah, t'es, salut. Dans le 29, dans le Finistère.
9: Ah putain, ça fait plaisir de vous entendre.
7: Ah bah c'est gentil Noah. Toi tu vas au bahut ce matin, tu commences à quelle heure?
9: Eh ben là je commence à 8h ou 9h, je sais plus trop.
0: Ah. Ouais, c'est pareil.
7: Non, c'est pas pareil, si t'arrives à 9h alors que tu commences à 8h,
9: oui,
7: ça peut poser des problèmes. Tu sais par quoi mais tu commences ce matin?
9: Je commence par anglais, mais j'ai avant 45 minutes de quart.
7: D'accord.
10: Ah ouais, dur.
7: Bon,
10: bah, how are you, Noah?
7: Bah écoute, tu mets Skyrock dans les oreilles.
9: Et puis, voilà. I'm fine.
10: Ok.
7: Bon, bah t'as passé ton premier exercice d'anglais, tu l'as réussi ce matin. Et t'as la bonne réponse. On va parler. C'est quoi comme matière ça? C'est pas SVT ça, non?
0: Quoi?
7: Quel animal qui peut se noyer par l'anus?
10: Bah si, c'est SVT.
9: Ah si, ça c'est SVT.
7: Ouais, c'est SVT. D'accord, ok. Très bien.
10: C'est pas de la musique non plus.
7: Ah non, ça c'est clair. Alors la question que je vous ai posée, c'est quel animal peut se voler par l'anus, il y a se noyer par l'anus, il y a une vidéo qui cartonne sur les réseaux. Vous avez peut-être vu. Je sais pas si t'as vu la vidéo, Noah. En tout cas, t'as la bonne réponse.
9: Si, j'en avais entendu parler.
7: Alors, c'est quoi cet animal qui peut se noyer par l'anus?
9: Eh ben, c'est un cheval, bien sûr.
7: Le cheval.
10: Ah ouais, mais non.
0: Pourquoi Meskin?
7: Alors pourquoi Meskin? Écoutez bien, ça s'est passé sur TikTok. On a vu cette vidéo là.
11: Oui. Un attroupement s'est justement formé au bord de la route.
12: Orton, viens là.
13: Qu'est-ce qu'il fait là?
14: C'est mon cheval.
13: Vous y tenez?
14: Oh oui.
13: Alors, de question de le laisser.
14: Non. Moi, je vais sauter à l'eau s'il faut.
7: Le cheval est dans l'eau. Il veut sauter à l'eau pour sauver son cheval. Pas facile à sortir un cheval de l'eau, hein.
14: Ah, puis ça me fait chier parce qu'il a le cul dans l'eau là. Hein.
7: Ah, écoutez bien.
14: Bah non, c'est pas le choix, c'est qu'il risque de se noyer par l'arrière. C'est pas pareil.
7: Il risque de se noyer par l'arrière. Ouais. Et ouais, écoutez bien.
11: Le propriétaire est très inquiet.
7: Et
11: d'autant que les chevaux, comme les vaches, ont une spécificité méconnue. Ils peuvent se noyer par l'anus.
7: Eh bien, vous pourrez dire ça à vos amis, à vos collègues de travail aujourd'hui,
10: à votre prof,
7: à votre famille, à vos profs.
10: Ouais, c'est vrai.
7: Bah, va voir ton prof si t'as SVT aujourd'hui, Noah, tu lui dis
9: «
7: J'ai appris sur Skyrock ce matin qu'un cheval peut se noyer par l'anus. » Vous faites un débat d'une heure de SVT là-dessus.
10: Ouais. Alors, petite explication, du coup, c'est que les chevaux, ils peuvent pas resserrer leur sphincter.
7: Ah, comme
10: leur...
7: Rémi.
10: Voilà, c'est ça.
7: Oui.
10: Du coup, l'eau peut rentrer dedans, ça peut alourdir le cheval et le cheval peut se noyer.
7: T'entends Rémi?
10: Ah ouais, Rémi, fais gaffe.
7: Ouais, j'entends.
10: Fais... Rentre pas dans l'eau, mec.
7: Je ne réagis pas, mais j'entends. Ah, je comprends pourquoi tu prends des douches et tu prends pas de bain le matin.
10: Parce que... Il va se noyer dans son bain.
7: Ça ne se referme jamais, là.
10: Ouais.
7: Bonne réponse à toi. Bonne réponse et bon pack digital pour toi.
10: Ouais, bien joué.
9: Ouais. Ouais, est-ce que je peux passer une petite dédicace?
7: J'ai dit pack digital, non, c'est le pack morning et le sac de sport et tout le digital et tout le sport à l'intérieur.
10: Et le mug aussi.
7: Et
10: à Total, la Total.
7: Oui, petite dédicace, allez, vas-y, Noah.
9: Dédicace à mes parents. Ma mère et ma belle-mère, et dédicace aussi à ma meilleure amie Garance qui est en ce moment en internat à Landerneau.
7: Très bien, mais elle se réveille, elle écoute Skyrock, on lui fait un bisou à Garance, on
10: embrasse tout le monde. Bisous.
7: Bisous à toi Noah. Dans un instant, vous découvrirez les animaux qui se défendent en propulsant leur crotte. Les animaux qui respirent par les fesses.
0: C'est mignon.
7: Mais oui, on va découvrir plein de trucs. Le seul mammifère qui est capable de sauter. Alors ça, il va falloir m'expliquer parce que c'est
10: pas sauter.
7: Parce que qui est incapable de sauter.
10: Oui.
7: Ah bah là, je comprends un peu mieux pourquoi. Bon, on va découvrir plein de trucs. Vous restez bien sur Skyrock. On fera péter la banque avant 7h du matin. Je vous explique tout, mais d'abord, allez, Rémi, qui n'est pas dans son bain, je vous rassure. Hein.
10: Non.
7: Il va rester avec nous tranquille jusqu'à 9h30 ce matin. Et on démarre le point sur l'actu. On démarre par la météo du jour. Attention, choc thermique aujourd'hui.
15: Ah oui, les températures vont bien baisser. Là, on a 11 à Lille, 14 à Paris, 16 à Lyon, 22 à Marseille. Mais cet après-midi, on aura 18 à Chambéry. Il faisait 39 hier. Hein. Voilà, à titre de comparaison.
7: Perdu 29 degrés.
10: Ah ouais.
15: 19 dans la Loire, 20 dans le Calvados, c'est près des frontières du Nord, 21 sur le Massif Central, 22 en Bourgogne, en Alsace, en Vallée du Rhône et en région parisienne, 23 sur la côte basque, 24 sur le bassin aquitain et en Haute-Garonne, et de 25 à 31 près de la Méditerranée. Côté ciel, des pluies parfois orageuses ce matin dans l'Est et près de la Méditerranée. Cela concerne principalement les Alpes du Nord et dans une moindre mesure la Côte d'Azur. Partout ailleurs, ce sera une alternance de nuages et d'éclaircies avec des ondées du Nord-Ouest au bassin parisien, puis vers le Grand Est et le Massif Central. Pareil sur l'Aquitaine et sur les Pyrénées. La perturbation perturbation va s'évacuer dans l'après-midi. Temps variable sur les deux tiers nord et plus ensoleillé quand même dans le sud-ouest. La pollution, ça reste moyen. Les indices entre 3 et 5.
7: Et le point sur l'actu tout de suite sur Skyrock.
15: Ouais, il y a des résultats mauvais. L'enquête PISA a été dévoilée hier et le niveau des élèves français n'a jamais été aussi bas. L'étude analyse les mêmes tests dans plus de 91 pays auprès de 760 000 adolescents de 15 ans. En 10 ans, la France perd 16 points en maths, 18 en compréhension de l'écrit. Cela représente une année entière d'apprentissage. La France tombe à la 34e place en maths, à la 28e place en lecture, à la 27e en sciences. L'étude pointe également des difficultés de plus en plus importantes de concentration. Et donc, chaque famille recevra, après les vacances de la Toussaint, décision du ministère de l'Éducation, un document qui détaillera les apprentissages prévus pour l'année scolaire. Dans le reste de l'actualité, 4 policiers municipaux de Carcassonne au cœur d'une enquête après une vidéo enregistrée par erreur lors d'une patrouille. Leur chef, le chef de la police de Carcassonne, police municipale, y multiplie les propos racistes et évoque notamment des bougnoules, des bicots ou encore des nègres qu'il compare à des singes. Il tient aussi des propos sexistes, complotistes et évoque même l'idée d'un putsch militaire. Ce proche du RN était en arrêt maladie depuis janvier. Il a repris ses fonctions au lendemain, mais vraiment au lendemain de la victoire du Rassemblement national au municipal de Carcassonne. Ils sont toujours en colère et déçus. La réunion hier au ministère de l'Intérieur n'a rien donné. Les pompiers sont décidés à mener leur grève pendant 6 semaines après les méga-feux de cet été. Ils réclament des effectifs et des moyens. Les syndicats estiment qu'il manque 20 000 pompiers professionnels dans leur rang. Et puis l'aéroport de Londres, Heathrow, paralysé ce matin. Conséquence d'une panne de contrôle aérien, 177 vols prévus ont d'ores et déjà été annulés.
7: Le sport tout de suite sur Skyrock avec la Champions League.
15: Et oui, et ça commence mal pour les Lillois malheureusement, qui ont un peu gâché cette rencontre. Défaite 3-2 face au Betis Séville. Victoire de Manchester City, du Borussia Dortmund, d'Aston Villa, d'Athènes ou encore du Real de Madrid avec un but signé Kiki. Aujourd'hui, évidemment, les regards tournés vers le Paris Saint-Germain, double tenant du titre qui accueille le Slovan Bratislava. Ce sera à partir de 21h et à suivre dans la Radio Libre. La liste des 30 nommés pour le Ballon d'Or est désormais connue. 5 Français en lice, Ousmane Dembélé bien sûr, qui va tenter le doublé, mais aussi Kylian Mbappé, Michael Olise, William Saliba et Dayo Upamecano. Pour la première fois depuis la création du trophée, la cérémonie ne va pas se dérouler à Paris, ce sera à Londres le 26 octobre.
7: Et bien voilà, vous votez pour qui vous?
0: Pour Kiki.
10: Ouais, Mbappé quand même. Ouais, Kiki. Pour la Coupe du Monde, même s'il a zéro trophée pour la Coupe du Monde.
7: Il aurait gagné la Coupe du Monde, je pense qu'il aurait peut-être eu. Mais bon.
2: Ouais, il y a moyen. Mais il a été très bon en Coupe du Monde.
7: Ouais, par contre, au niveau du Real, c'est pas la folie.
10: Non, c'est même s'il a marqué là. Il a marqué là, Kiki, hier soir. Oh, Kiki. Et son frère s'est battu, il s'est pris un carton rouge.
7: Oui, c'est vrai, carton rouge avec Lille. Bon, alors, on a découvert que l'animal qui pouvait se noyer par l'anus, c'était le cheval.
2: Ouais.
7: Vous connaissez l'animal qui peut porter jusqu'à 50 fois son poids?
2: La fourmi?
7: Oui, facile.
2: La fourmi, ouais.
7: Moi, j'ai eu des fourmis, mais porter des trucs.
4: Ils sont trop forts. Elles sont trop fortes.
7: J'ai eu une fourmi cet été, elle était assez grosse, mais porter un noyau d'olive. Mais
4: comme ça. Ouais.
2: Mais c'est impressionnant, ouais.
7: Elle ramenait un noyau d'olive à la maison.
2: Bah, moi aussi, je peux le faire.
7: Dans le nid. Oui. L'animal qui, après un rapport sexuel, décapite le mâle. La femelle décapite le mâle, c'est connu, ça aussi.
2: C'est la menthe religieuse?
7: Oui.
2: Oh.
7: Et après, elle mange le mâle.
2: Oh. Ouais, c'est l'araignée, ça.
10: Non, c'est la menthe religieuse.
7: Non, c'est la menthe religieuse, ouais, Théo.
2: La menthe.
7: La menthe. Voilà, c'est ça, tu sais, ce qu'on met dans du mojito.
2: Oui,
7: alors,
2: oui.
7: Après, une autre. C'est pas gagné, j'aimerais mettre. Non. Enfin, je vous le dis, professeur, c'est un métier difficile. T'as des professeurs qui sont partis en dépression, Théo, non?
2: Ma prof de français, elle a fini en hôpital psychiatrique.
7: Bah, ça m'étonne pas. Ouais.
2: C'est bon, en plus.
7: Tiens, j'ai une question pour toi qui va beaucoup t'intéresser, Théo. Quel est l'animal qui a le sexe en forme de tire-bouchon? Apprends des trucs ce matin sur Skyrock. Ah, intéressant.
2: C'est un mammifère ou pas?
7: Un mammifère, oui. Enfin, un mammifère.
2: Non,
7: plutôt un oiseau.
2: Enfin, oui, oui. C'est ça, un volatile alors.
7: Volatile, oui, c'est ça, oui.
2: Un aigle?
7: Un aigle, t'aimerais bien.
2: C'est ton animal préféré.
7: Voilà. Non, c'est le canard.
4: Ah, ouais. Ouais.
7: Ouais, le canard a un sexe en forme de tire-bouchon.
4: Ah bon?
7: Mignon. Quel est l'animal? Ça, c'est pratique, ça. Quel est l'animal qui, quand elle a faim, se mange elle-même, en tout cas, mange sa propre peau? Et comme ça, faim, pas de nourriture, hop là, on se mange.
4: C'est bizarre, très bizarre.
7: Ouais, c'est bizarre.
2: Un serpent, genre?
7: Non, c'est pas un serpent, genre, mais c'est pas loin, c'est pas loin.
2: Pas loin.
7: Ouais.
4: Un lézard?
7: Ouais, pas loin.
2: Un scorpion?
7: Non.
15: Non, c'est la mygale, je crois.
7: Non, c'est pas la mygale.
2: C'est un reptile? C'est une tortue, peut-être?
7: Non, c'est pas une tortue, c'est la grenouille.
4: Ah ouais.
7: La grenouille, quand elle a faim, elle a pas de nourriture, elle mange sa propre peau. Et quel est l'animal qui peut respirer par les fesses?
4: L'hippopotame. Non.
7: L'hippopotame.
4: Y a pas un...
2: Le manchot.
7: Aucun rapport.
2: Le pingouin.
7: Non, non, non.
15: L'otarie.
7: Non, Rémi.
2: Le guépard volant.
7: Le guépard non plus. On parlera à Cédric. Cédric nous avait inventé le soir, on lui avait posé une question, il avait dit on faisait des animaux. Genre.
2: Les qui vole.
7: Le guépard volant.
2: Voilà.
7: La tortue. La tortue respire par les fesses. Et l'animal qui propulse ses crottes à plusieurs mètres pour se battre.
4: C'est super ça.
7: Ouais, c'est quoi ça?
2: C'est l'hippopotame, non?
7: Non, c'est pas l'hippopotame.
10: Non, l'hippopotame, c'est une petite variante. Lui, il fait caca, il tourne sa queue en hélicoptère pour éclabousser les autres.
7: C'est génial, les animaux. C'est le manchot. Il propulse ses crottes à plusieurs mètres pour se battre contre les autres manchots.
2: Bataille de caca.
7: Ouais, c'est ça.
2: Ouais, ils ont pas de main pour se battre.
7: En fait, ils balancent des missiles.
4: C'est ça.
7: C'est ouf. Voilà, on aura appris plein de choses sur les animaux. C'est intéressant.
4: Très.
7: Et c'est tout vrai, en plus. Allez, on va faire péter la banque. Ce matin, on va jouer aux auditeurs en or. Un de mes jeux préférés. Vous allez gagner 50 euros à chaque bonne réponse. Vous pouvez vous faire jusqu'à... Je sais pas, moi, 200, 250 euros.
4: Ouais,
7: En vous réveillant, vous voulez faire péter la banque avec nous, vous envoyez banque avec l'appli Skyrock ou alors au 41-759, il me faut un garçon et une fille. Eh bien, un garçon et une fille, ils sont là, Burna Boy et Shakira. Et on vous retrouve tout de suite après Die Die sur Sky.

0: sur Skyrock, faut écouter Shakira et Bird Boy sur Skyrock. 6h45, c'est l'heure de faire péter la banque ce matin. On fait péter la banque, vous allez jouer avec nous, il y a des billets de 50 euros à gagner, plein de billets de 50 euros. Et il y a Julien qui représente les garçons qui est en direct. Bonjour Juju.
1: Bonjour.
0: Salut.
2: Salut Julien. Mec.
0: Et attention salut. Juju, tu vas être opposé à Léa qui est salut. En direct aussi dans le 26. Bonjour Léa.
3: Bonjour.
0: Bonjour.
2: Salut Léa. Bonjour.
0: Bienvenue à tous les deux, faites-vous un gros bisou parce que vous allez jouer ensemble, mais d'abord on se fait un bisou.
1: Bisous.
0: Fini les bisous maintenant. Vous êtes nos auditeurs en or ce matin.
2: Ouais.
0: Je vous donne des thèmes, il me faut la bonne réponse. Je vous pose des questions, il me faut la top réponse.
2: Exactement.
0: Plus précisément. La réponse la plus donnée par les Français à ces questions. Une espèce de sondage qu'on va faire ce matin. Léa, Julien, pour 50 euros. Attention, après le gros bisou, maintenant c'est la guerre. Dites-moi, qu'est-ce qui vous oblige à vous lever le matin, même quand vous ne travaillez pas ?
3: Les enfants.
1: Aller aux toilettes.
0: Les enfants pour Léa, aller aux toilettes pour Julien. Et personne m'a répondu, écoutez le morning sur Skyrock.
4: Ah, c'est vrai, c'est pas bien.
2: Ouais,
4: ça,
2: pas sérieux, ouais.
0: Qui est la top réponse ?
4: Eh oui, ouais. Évidemment.
0: Et oui, quand on est français, qu'est-ce qui vous oblige à vous réveiller le matin ? Même quand vous ne travaillez pas, le morning. Non, la bonne réponse, c'est les enfants, Léa.
2: Eh ben, bien joué.
4: Bien joué, ouais.
0: Léa, tu gagnes 50 euros, t'es contente ?
3: Ouais, trop bien.
0: Mais t'as des enfants, toi, t'as 21 ans, t'as déjà des enfants ?
3: Non, pas du tout, pas encore.
0: T'en veux quand même ?
4: Bah oui.
3: Oui, mais pas maintenant.
0: Ouais, c'est bien, ça remplace le réveil, ça remplace le téléphone, ça remplace la sonnerie.
4: Ah, ça remplace toute ta vie en fait.
0: Les enfants te réveillent tous les matins, c'est super. Et toi, Julien, t'as des enfants ?
1: Oui.
0: Mais comment t'as fait pour pas trouver la bonne réponse ?
1: Ouais, écoute, je sais pas.
4: C'est pas toi qui te lèves à la maison,
2: ouais, voilà, c'est pour ça.
0: C'est ta chérie qui va s'en occuper. Les enfants numéro 1. En numéro 2, c'est quoi qui vous réveille le matin, même quand vous travaillez pas ?
4: Bah, l'envie de pipi, j'aurais dit.
0: Ouais, ouais. L'envie de pipi, l'envie pressante. En numéro 3, ouais, c'est pas numéro 2. Qu'est-ce qui peut vous réveiller le matin ?
2: Bah, avoir un rendez-vous.
0: Avoir un rendez-vous. Oui, mais non.
2: Non, la lumière du soleil.
0: C'est pas dans le top 5.
2: Le chien.
0: Le chien, ouais, le chien ou le chat ? Le chien ou le chat vous réveille le matin. Médeline, moi, elle dort jusqu'à ce que je me réveille.
4: Ouais, mais toi, elle t'aime super bien. Moi, elle me réveille pour aller faire.
0: Ah, elle te donne des coups de patte pour aller faire pipi.
4: Ah, bah, il y en a une, elle me prend la laisse et elle sort les sacs à crottes de la laisse. Ça, c'est quand elle veut faire caca.
0: Ah, c'est génial. Ça.
4: Elle est géniale, elle.
0: Bon, en 4, la faim, Rémi, ça te réveille d'avoir faim le matin ? Je suis sûr que Rémi se réveille pour avoir faim. Tim, ça te réveille le matin ?
2: Moi, en pleine nuit, moi.
0: En pleine nuit,
2: franchement, des fois, c'est terrible.
4: Il n'y a pas d'heure pour Tim. Ah,
0: bah, voilà ce qui réveille les Français le matin. Attention, deuxième question. Attention, question. Quelle excuse donne une femme à son chéri, à tes avantages, Léa, pour ne pas faire l'amour ?
3: Mal à la tête.
0: Ah, mal à la tête.
4: En même temps, vous avez
0: en même temps, tous les deux, mal à la tête, c'est numéro 5. C'est pas la top réponse. Tentez autre chose.
3: La fatigue.
0: Oui, bonne réponse et top réponse.
2: Ah,
0: je suis fatigué. C'est numéro 1. Numéro 2, je suis malade. Ah, toi, qu'est-ce que vous avez comme problème, les filles ?
4: Ah, bah attends.
0: Numéro 3, je suis indisposé.
4: Ouais.
0: Je suis indisposé. Numéro 4, j'ai pas envie. Alors, ça, tu prends ça dans la gueule. C'est...
4: Ouais, après, mais au moins, c'est franc.
2: Bah ouais, c'est
0: ouais,
2: bon.
0: Au moins, c'est vrai, c'est franc. Et numéro 5, donc, c'est j'ai mal à la tête. Léa, tu gagnes encore. Alors là, t'étais avantagée.
3: On parlait déjà de s'attaquer au.
0: Qu'est-ce que t'as dit, Léa ?
3: Rien, j'ai rigolé.
0: D'accord, bah écoute, tu as raison. Continue. Bon, on va faire une troisième question. Troisième question.
2: Attention.
0: Qu'est-ce que vous aimez faire, même si vous n'êtes pas très bon dans ce domaine ? Qu'est-ce que les Français aiment faire, même s'ils ne sont pas bons dans ce domaine ?
3: Le sport.
1: La cuisine.
0: La cuisine. Bon, c'est des réponses qui sont données par les Français. Mais Léa, mais t'es un génie, toi. Et c'est le sport en numéro 1.
2: Ouais.
0: Le sport en numéro 1.
2: Bravo.
0: Et une bonne réponse qui permet de gagner 50 euros. Cuisiner, c'était le numéro 4, Julien. Toi, t'as les bonnes réponses.
4: Des travaux. Du bricolage, j'aurais mis, moi.
0: Non, il n'y a pas bricolage. Si, jardinier. Bon. C'est numéro 5, jardiner. Numéro 4, cuisiner. Numéro 3, danser. Moi, je danse bien, moi. Numéro 2, chanter. Ah ouais, ça, il vaut mieux pas que je le fasse. Et pratiquer un sport. Voilà ce que les Français aiment faire, même s'ils sont pas très bons dans ce domaine. Et attention, dernière question. Eh, hey, Julien,
2: ouais.
0: Elle est pour toi, celle-ci.
1: Allez, vas-y.
0: Quand tu conduis, Julien, quand les Français conduisent, qu'est-ce qu'ils aiment pas qu'on... J'ai failli donner une réponse. Qu'est-ce qu'ils aiment pas que le passager à côté fasse ?
1: Des instructions.
0: Ouais, Léa.
3: Qui change de musique.
0: Ah oui, c'est ça, t'es sur Skyrock.
2: Ouf,
0: et le mec, il te met, je sais pas moi, France Info, par exemple. Et il n'y a pas de musique. Bon, Julien, tu gagnes 50 euros.
4: Ah,
0: ouais. ça y est, j'ai quand même. Tu les as, les 50 euros. Quand vous conduisez, que n'aimez-vous pas que les passagers à côté de vous fassent faire des réflexions sur votre conduite? Le mec qui parle en non-stop, qui te mange la tête. Mettre de la musique nulle. En 4, dormir. Ah, quelqu'un qui dort, ça vous énerve? Oh, au moins, t'es tranquille, hein.
4: Ouais.
0: Et en numéro 5, téléphoner. Ouais, le mec qui est sur son téléphone et qui écoute des trucs alors que toi, tu veux écouter la radio, c'est vrai. Tu sais, quand il scrolle sur toutes les vidéos, là. Eh bien, ça nous fait 150 pour Léa.
2: Ouais, c'est ça. Et 50 euros pour Julien.
0: Et 50 euros pour Juju.
2: Parfait.
0: Bon, bah, vous vous en sortez bien. Vous démarrez la journée avec de l'argent en plus, grâce à Sky ce matin.
3: Ouais, c'est trop bien.
0: Bah, c'est super.
1: On aurait aimé gagner plus, mais bon.
0: Mais ouais, mais t'as entendu comme elle était forte, Léa. Victoire des filles. On en fera un autre, tiens. On fera une autre partie tout à l'heure avant 9h30 sur Skyrock. 6h50. Aïa, c'est Sicario qui arrive sur Sky. Le son de Timal. Le nouveau Timal sur Skyrock, vous l'avez découvert sur Sky, on l'écoute tout de suite sur Skyrock.
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Yes, Côte à la hausse, le nouveau son rap français debout sur Skyrock avec Jilali de Lens qui le dédicace pour Joe. Il est un tout petit peu plus d'une heure de l'après-midi avec un petit temps qui va faire plaisir. 20-21 degrés cet après-midi sur le bassin minier et sur la métropole lilloise. 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En plus, on a une toute nouvelle heure de son qui débute avec Pineapple de Leto. Adèle Castillon était avec toi. Allo Doudou aussi, le nouveau Niska sur

le charreau de Niska sur Skyrock. Skyrock Urban Music non-stop, ça continue avec un petit soleil qui fait plaisir. C'est Teddy Swims maintenant avec Mr. Know It All. Et puis la mano derrière avec Sexy Woman sur Skyrock.

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1: René Kaovia, c'est le son rap français de Gambi sur Skyrock dans l'émission des dédicaces hein, toutes les après-midi. On est en direct entre midi et 16h avec la dédicace, celle de Tess de Béthune pour Cassandra, sa voisine préférée. Puis il y a Sanders également qui fait aussi une dédicace pour toute la team de Sanders Aménagement Intérieur. On est du côté de Pont-à-Vendin. On a Picasso maintenant, Big Flo Oli avant de les retrouver en concert Skyrock 16 et 17 décembre, Zénith de Lille, Maladie de Mauvais Joe et Can't Stop the Feeling également de Justin Timberlake sur Skyrock. 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

Can't Stop the Feeling, Justin Timberlake sur Skyrock, dédicacé par Cécile, la célèbre Cécile d'Annelin. Vous savez, c'est Cécile, elle a deux jumeaux, il y en a un qui tient pour Lille et l'autre qui tient pour Lens. Cécile d'Annelin qui fait tout, une grosse dédicace pour toute l'équipe du match de Wani. Mélodrama maintenant, This Is avec Théodora, découvert sur Skyrock. C'est le titre qui a passé le plus grand nombre de semaines en tête du top single en France, 23 semaines consécutives. Et Billie Jean derrière, c'est Michael Jackson sur Skyrock.

0: Michael Jackson sur Skyrock, juste avant 2h de l'après-midi. Tiens, Cola, mélo décalé. Dédicacé par Alex pour Claudia Dénin-Beaumont. Ariana Grande qui arrive aussi juste avant 2h de l'après-midi.
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0: Et le prochain match est dimanche après-midi, les Dogs Lillois contre l'équipe de Troyes. On file du côté d'Orchy. Allô Marie?
2: Oui, bonjour.
0: Bienvenue sur Skyrock, Marie. Tu as 17 ans. Grande supportrice du LOSC?
2: Surtout mon papa, moi je supporte Marseille, mais ça faut pas le dire.
0: Non, ça on va pas le dire, Marie. Ça on va pas. Alors attends, toi, il s'appelle comment ton père?
2: Il s'appelle Mathieu.
0: Mathieu, on va quand même toucher. Est-ce que Mathieu, de temps en temps, t'explique que, voilà, il fait son rôle de daron? Est-ce qu'il t'explique que, voilà, supporter Marseille, c'est pas terrible?
2: Oui, il me le dit.
0: Bon, voilà, bah écoute, c'est un bon papa. Alors voilà, je suis content d'offrir les places. Donc voilà, les deux M en tout cas, Marie et Mathieu. Et voilà, donc direction le stade Pierre-Mauroy. Donc Mathieu va encourager le LOSC et toi, tu te contenteras de regarder. Ok, Marie?
2: Oui.
0: Bon, parfait. En tout cas, voilà, beau match avec ton daron, hein, dimanche après-midi. La quatrième journée de la Ligue 1, on va t'offrir tes invites. Bravo, Marie!
2: Merci beaucoup.
0: Avec plaisir, et t'embrasse le papa pour nous. Ciao, Marie.
2: Oui, bon après-midi, merci.
0: Toi aussi, ciao Marie, ciao. Et le LOSC contre 3, donc dimanche après-midi, c'est à Thiers-Montroy, ça se gagne en écoutant Skyrock et ça peut retomber à tout moment de l'après-midi.
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un de nos chauves préférés. C'est Pitbull qu'on va écouter sur Skyrock. Hotel Room Service. C'est vrai, il est totalement chauve, Pitbull. Et moi, on l'adore. D'ailleurs, bisous à tous les chauves qui écoutent Skyrock. Il est 17h01. Bienvenue sur la radio des numéros 1. C'est Emeric, le 16-20 avec vos roulettes. Les roulettes qui tournent toute la journée. Alors, au programme, on a quand même mis la tournée de Meryl qui va forcément s'arrêter dans votre ville. Ouais, Meryl va passer près de chez vous. Dès la fin du mois, ça commence. Pareil pour aller voir PLK. Il a mis le feu au Stade de France. Il mettra le feu chez vous. Vous inquiétez pas. Et des places pour l'hommage à Calbo avec beaucoup d'artistes qui seront sur scène pour rendre hommage à ce monstre du groupe Arsenic. Vous envoyez votre prénom et votre numéro de téléphone sur l'application Skyrock. C'est gratuit. Bah ouais, donc faites-le maintenant. Là, vous avez 45 minutes avant qu'on fasse tourner en direct. Prénom, numéro de téléphone sur l'appli. On repart avec Leto et Naika derrière sur Skyrock. Let's go. Il y aura aussi le nouveau Niska. Allo, doudou.

0: Mélo et Dalla sur Skyrock avec Séminaire. Bienvenue sur la radio des numéros 1. Est-ce que vous êtes prêts? Ouais, vous derrière la voiture, à la maison, sur l'appli, sur l'enceinte connectée pour pouvoir gagner vos places de concert. Vous, plus votre plus 1 en pétard en concert avec en plus Meryl. Très belle affiche. On a également PLK tournée Skyrock ou l'hommage à Calbo. Vous venez choisir le concert qui vous chauffe le plus et on vous met bien dans moins d'une demi-heure. Prénom, numéro de téléphone à envoyer gratuitement sur l'application Skyrock. Je vois ceux qui s'inscrivent là. Stéphane, Carole, Malik, Maxime, allez-y. Prénom, numéro de téléphone sur l'appli pendant qu'on écoute Sexy Nana. Il y aura aussi Gambi avec René K au Villa. Tous les numéros 1 dans le 16-20, seulement sur Skyrock. Bougez pas.
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1: Gambi sur Skyrock avec René K au village, je vous laisse un quart d'heure. Ah, je suis sympa, 15 minutes, c'est pas mal quand même. 15 minutes pour s'inscrire, pour laisser votre prénom, votre numéro de téléphone sur l'application Skyrock. Et à vous les deux places pour le concert de votre choix. PLK, l'hommage à Calbo ou encore Meryl. Choisissez le concert qui vous fait le plus kiffer. En plus, vous ramenez votre plus 1. Hein.

Le numéro 1 mondial, The Weeknd, nous a régalé avec les stades. Il en a fait une dizaine, c'était un truc de fou cet été. Notamment à Paris, à Lille ou encore à Nice. Les numéro 1 dans le 16 ans, seulement ici. Voilà, cherchez pas ailleurs, hein, ceux qui vous font croire que c'est sur leur radio. C'est faux, c'est des mythos. Seulement sur Skyrock, Mauvais Joe, Maladie et derrière Mike.

0: Michael Jackson, le King. Jay, au standard, il a carrément fait un moonwalk, c'est incroyable, en vous appelant. On va savoir qui va être sélectionné, c'est incroyable ce qui se passe. Le Rémové Joe avec Pilé pour la suite du son et un énorme classique. Un des plus gros classiques de l'histoire des classiques. 50 Cent arrive. Je suis impatient, j'ai envie d'écouter ce morceau en entier, mais on fait la roulette juste avant.
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0: Bienvenue à Stéphanie en direct du 45. Salut Stéphanie.
2: Ouais, salut Émeric, ça va bien ça?
0: Très bien, je connais bien Orléans, j'ai vécu Orléans.
2: Ah oui?
0: Bien sûr, il y a très très longtemps, mais Orléans, je connais. Ben oui, Orléans, c'est incroyable. Salut à toi et à la place de la République. Bon, il y a des places de la République partout. Mais j'ai qu'à la fête de Jeanne d'Arc, place du Mar 3, voilà, je m'en rappelle. C'est bon, ça m'est revenu. Rue de Bourgogne, on connaît Orléans.
2: Oui, la fameuse rue
0: de Bourgogne, c'est là où on boit.
2: Exactement.
0: Bon, Stéphanie, t'es prête pour la roulette?
2: Ouais, super.
0: Tu dis stop quand tu veux.
2: Ok,
0: ah ouais, t'as pas blagué sur le stop, Stéphanie, c'est bien, c'est bien.
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0: Une date à réserver, c'est le 22 novembre. Tu pourras y aller.
2: C'est ça.
0: Zénith d'Orléans, PLK.
2: Exactement. Oh, ça va faire trop plaisir à mon fils, merci beaucoup.
0: Ah bah, je suis content. Bravo pour le fiston, Stéphanie. Je te fais un gros bisou, ok?
2: Merci à toi aussi, bien. Bon courage, bonne journée.
0: Ciao, ciao. C'était Stéphanie en direct d'Orléans. Salut à tout le 45. Et on revient très vite sur Skyrock. Avec Mauvais Joe et 50 Cent.
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0: Fredo, quelques dédicaces, ça ne dérange pas vite.
1: Allons-y, Brelux, allons-y.
0: À tous ceux qui ont partagé mon album de la sortie.
1: Bien sûr, depuis quelques jours.
0: Voilà. Un grand merci à Niska. Bon, c'est mon frère, ça. Niska, on parle pas, t'as capté. C'est la personne la plus proche de moi dans le rap français. T'as capté. Niska, grosse dédicace à toi, mon frère. Je t'aime, tu connais déjà. Gozi Cheba, c'est comment? Ah, mon frère de Kaaba. C'est les Jégui, Nino, Naza, Gradure, Ousmane Dembélé, Karim Benzema, plein d'autres.
1: Tous ceux qui ont partagé le projet.
0: Tous ceux qui ont partagé.
1: Ça, c'est la liste des gens qui ont partagé le projet,
0: t'imagines? Voilà, c'est les Jégui.
1: Je sais pas, en plus tu parles de Niska, je vois Eliem qui est juste derrière, regarde, il est là, pareil. Salim Zou, allez voir sur les réseaux, allez voir ce qu'il fait.
0: Salim Zou, il est là, Eliem.
1: Allez suivre un petit peu.
0: Il décore tout le temps.
1: Voilà, allez suivre un petit peu ce qu'il fait aussi. Le projet, je le disais, est dispo, le 9. Le projet de Brelux, tu vas l'emmener où ce projet? Est-ce que tu vas faire des scènes un peu, Brelux? Est-ce qu'il y a des choses de prévues?
0: J'ai le Stade de France de Niska, c'est comme si c'était à moi. T'as capté ou pas? C'est les Jégui, il y a le Stade de France de Niska.
1: Faudra patienter jusqu'en 2027 quand même.
0: Hein? C'est là 2027?
1: Oui, oui, c'est vrai en même temps. C'est
0: le
1: vrai,
0: temps
1: c'est
0: passe, vrai. Je m'abîme, je pense qu'à rentrer la caillasse.
1: Le temps passe vite.
0: C'est les Jégui.
1: Sinon des scènes, non, c'est un truc. T'aimes la scène, toi, ou pas, Brelux?
0: Ouais, j'aime tout. J'aime tout.
1: Bien. J'aime tout.
0: Je suis épicurien.
1: Épicurien?
0: Ouais.
1: Tu viens de ta première scène?
0: Ma première scène? Ah, j'ai fait avant de chanter. Respecte le statut, toi aussi, Fred. Parle avec moi comme si j'étais un arriviste.
1: Non, respecte. Non, pas du tout.
0: C'est les Jégui, on en le sang.
1: Exactement. Non, c'était quoi la première scène, toi? C'était quoi?
0: La première scène, Je sais plus.
1: T'as oublié?
0: Ouais, j'ai oublié, ouais.
1: M'étonnerait.
0: J'en ai fait tellement.
1: Il y en a beaucoup.
0: J'en ai fait tellement.
1: Ça m'étonnerait, mais c'est pas grave.
0: C'est trop dangereux, Fred.
1: Écoutons un morceau extrait du projet. Tiens, parle-moi de ce morceau qui s'appelle Le Directeur.
0: Ah,
1: il n'est où, ce morceau?
0: Le directeur, c'est ma fille, j'appelle ça le... Enfin, je l'appelle le directeur. Parce que quand elle était petite, elle était dans la poussette. Et comme c'était un bébé Michelin, tu connais les bébés qui ont des plis?
1: Oui, c'est les bons bébés.
0: Voilà, les bons bébés.
1: Les bibins d'hommes.
0: Voilà, donc voilà. À chaque fois que...
1: Mais c'est mignon comme tout ça, les bébés comme ça, Michel.
0: Ouais, c'est magnifique. De toute façon, même si c'était pas mignon, j'allais l'aimer quand même. Mais
1: oui, oui. Mais là, en plus...
0: Dieu nous a comblés. Donc comme elle avait des plis, donc tout le temps sa maman devait défaire les plis pour sécher l'eau qu'il y avait entre ça. Elle avait une petite gourmette.
1: Mmh.
0: Et la gourmette, elle se perdait dans les plis. Et comme elle posait sa main sur la poussette, je sais pas, je l'ai appelé le directeur depuis toute petite.
1: C'est mignon.
0: Ouais, c'est mignon.
1: Et donc il y a un morceau qui s'appelle Le Directeur.
0: Le Directeur, je chantais ça pour ma fille, j'étais à l'isolement, comme j'avais pas de nouvelles de mes enfants, tout ça. Donc, puis voilà, quand le cœur parle, c'est comme ça, Fredo. Qu'est-ce que tu veux?
1: Et merci, tiens, le cœur parle et regarde ça.
0: Encore, Mama Yoyoa.
1: Oh là là.
0: Tu dis quoi?
1: Pizza qui arrive, 63 rue du Faubourg du Temple à Paris, dans le 10e, regarde-moi ça. Ces magnifiques pizzas qui nous sont livrées chaque soir.
0: Fredo, oubliez le summer body.
1: J'arrête, prenez un peu les gars, prenez un peu des pizzas.
0: Winter.
1: Ouais, non,
0: on remet ça au winter.
1: Pense au winter body là, attends. Faut déjà commencer à le travailler.
0: Hein?
1: Mais on n'y est pas encore. Mettons le morceau Le Directeur.
0: Go!

0: passé un son, j'ai écrit pour ma fille, le directeur. 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

0: dans ce monde de brut.
1: Beaucoup, ça fait du bien.
0: Le directeur. C'est Brulux, notre invité avec le projet Le Nine qui est disponible. Projet de Brulux. Brulux, un peu de détente maintenant si tu veux bien. Mm-hmm. Nous allons jouer. Mm-hmm. Qui connaît les lyrics? C'est parti.
2: Qui connaît les lyrics?
0: Autour de la table, tout le monde joue. Qui connaît les lyrics?
3: Vas-y.
0: Je vous rappelle le principe, c'est des morceaux très connus. À un moment, il y a un bip, il faut retrouver les lyrics manquants.
3: Vas-y, c'est léger, Guy.
0: C'est clair pour tout le monde.
3: Mais des sons, je connais aussi, mais pas des trucs, t'as les mongoliens.
0: L2B Pélican.
3: Hein?
0: Tu connais? Ça commence fort. L2B, si tu vas reconnaître tout de suite, c'est parti, écoute.

0: si tu gigotes.
1: Alors.
2: Pas entendu.
1: Alors, bah, personne n'a entendu ou quoi? Je suis en roue libre. Si tu gigotes, qu'est-ce qui vient après?
0: Non, celui-là, je l'ai pas. Celui-là.
1: Non, celui-là, pas. Tino, non?
3: Jolo, loco.
1: Je suis en roue libre. Si tu gigotes, Eliem, qu'est-ce qui se passe après?
3: Ah, tu gigotes, ton chicote, hein?
1: Ah, bah, ça aurait pu être ton chicote, mais c'est pas ça. Voici la réponse.
0: Si tu gigotes, on éteint la bougie.
1: On éteint la bougie.
3: On éteint la bougie.
1: Bon, c'est pas grave. Deuxième morceau, il a rempli deux stades de France avec Skyrock, il a tout cartonné. PLK, c'était le week-end dernier. Le morceau Pocahontas.
3: Le PLL.
1: Qui va retrouver les lyrics manquants.

0: À lui, je pense qu'il était invité au concert ce week-end.
1: Tino.
2: Tino, le concentré corps d'argent.
1: Chanel, LV, Louévé, Prada, Dior.
2: Non, même si t'es pas d'accord. J'ai pas le début de la phrase.
1: Est-ce que quelqu'un a le début avec elle, peut-être?
3: Absolument pas.
1: D'accord. Brulux, non, on a abandonné.
3: Voilà que c'est mon gavard, non, en blessant, mais.
2: Putain, j'étais au concert ce
1: week-end. LIM, on l'a ou pas?
3: La honte.
1: Ah, LIM là, attention.
3: C'est quoi?
1: Chanel, LV, Louévé, Prada, allez, Dior. Chanel quoi? Non mais je viens de le dire, Chanel.
3: Il a dit. Chanel, c'est toi, tu te trompes. Si LIM, il a dit un truc, c'est que c'est toi qui te trompes.
4: C'est une marque connue.
1: Oui, mais c'est pas la marque qu'il faut chercher, il faut laisser la suite, LIM.
3: Dis-lui, respecte le statut. Non, je crois pas,
1: Nicolas. Chanel, LV, Louévé, Prada, Dior. Et après, derrière.
4: Fendi.
1: Voilà. Mais non, c'est pas toutes les marques.
3: C'est Fendi. Polak, change les noms. Change les lyrics, c'est Fendi.
1: Voici la réponse.
3: Elle a raison même quand je suis pas d'accord. C'est ce qu'elle a dit.
1: Non, Tino avait une.
3: Elle a raison, non? Dis-lui, j'ai dit, elle a raison.
0: Elle a raison.
3: Voilà, il l'a dit.
1: Non, il y avait Tino qui avait une bonne petite partie vers la fin, mais non, c'est pas assez pour donner le point.
3: Un demi-point.
1: Allez, un demi-point, si tu veux, un demi-point.
3: Et LIM, il en a un. Fred, il faut que LIM parte gagnant d'ici. Bah alors,
1: peut-être avec ce morceau, la Mano 1.9 et le morceau Chanel, tiens, puisque t'aimes les marques, concentration,

0: fait ça. Il a dit quoi là?
1: Il a dit quoi?
0: Hein?
2: Allez, dans la maison.
1: Son gros cul, le gamo s'est papillonné, ça c'est le texte. Et après?
0: Chanel. Fredo, il a dit Chanel, c'est Chanel. Hein.
1: Non mais c'est pas ce que je demande.
0: Fredo!
1: C'est pas ça, je suis désolé, il vient. Elle, elle m'a dit, my name is Chanel, chérie Coco veut son Chanel, everyday moi-même je suis sapé en Chanel, son gros cul, le gamo s'est papillonné. Et après? Bon.
3: Je
1: suis même écouté par ta mère. C'est ça que je demandais.
0: C'est sympa.
1: Ouais, oui.
0: Merci la mano.
1: Continuons avec Nono la Grinta Love You. Peut-être un point à prendre encore.
0: Nono la Grinta.
1: Nono la Grinta.

0: sens qu'on est sur un échec total de ceux qui connaissent les lyrics. Brulux, propose au moins un truc.
1: Et Latino.
2: Mais en fait, j'ai les derniers mots.
0: Fais tes valises.
2: Même moi,
0: fais
2: tes valises. En fait, je suis un backer, moi.
0: Fais tes valises direction le sud.
3: Elle veut s'endormir sur le soleil.
0: Elle veut s'endormir, non, c'est pas là, mais bien tenté. Personne ne l'a.
2: Ça finit par ce soir, non?
0: Mais, ça finit par ce soir, je pense qu'il va y avoir un autre demi-point. Eh oui. Fais tes valises, direction le sud, on revient pas ce soir, donc un demi-point, nous sommes à un point pour Tino, autour de la table.
1: Attention, la grint,
0: attention. Attention, celui-ci vaut 2 points, ça veut dire qu'il peut y avoir des renards des surfaces autour de la table, et même j'élargis le spectre tout autour dans la place, dans le studio Planète Rap, morceau de PNL, à l'ammoniac. Qui va retrouver les lyrics manquants? Eh oui.
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0: Personne ne l'a, Brulux, mais bien le casse, Larsen.
1: C'est moi, ça?
0: Oui, c'était toi, ouais.
1: Eh ben, I'm sorry that you.
0: Chez moi, on t'aime, puis on t'oublie.
2: Il dit ma vie, je crois, d'ailleurs.
0: Hein. Non. Ma vie, c'était avant. Ma vie, c'était avant.
1: Chez nous, respecte ou on tire.
0: Non.
1: Non.
0: Bon, regarde pas comme ça, Tino, il a regardé genre vénère. Énervé, d'un seul coup.
1: Ouais, ça doit être la phrase d'après.
3: Même moi, je pensais un truc comme ça en plus.
0: Chez... Et qu'elle non plus?
3: Non.
0: Eh bien, la réponse.
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0: Et voilà, chez moi, on saigne, puis on grandit. Ça peut être un grand cru de qui connaît les lyrics, hein. Franchement.
1: Ouais, mais...
0: On a connu mieux. Mais c'est pas grave, on peut quand même applaudir Tino, bravo, qui s'en sort très bien avec un point.
2: Oh, oh.
0: Bravo Tino. Oh,
1: c'est pas glorieux. Hein.
0: Non, c'est pas glorieux. Donc pas de cadeau.
2: Mais des sons de génération, frère.
0: On va revenir dans un instant, ne bougez pas. Bah tiens, on mettra un morceau qui s'appelle 8 mars. Comme ça, tout le monde aura les lyrics. Il n'y a pas de bip dans les lyrics, c'est un morceau de Brulux.
1: Surtout moi.
0: Et il arrive juste après ça.

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0: D2, D1, Fren, tous les Hebs de France. C'est lui, le gars en bleu sang.
1: Extrait.
0: Les SS, il reste là-bas.
1: Extrait du projet de
0: MHD,
1: Brolux.
0: Elle m'a vu.
1: Le Nine est notre invité. C'est Brolux, notre invité tous les soirs entre 20h et 21h.
0: Fred, avec... s'il te plaît, est-ce que tu peux faire une dédicace à Junior?
1: Junior, dédicace.
0: Junior de Lomière.
1: Junior de Lomière.
2: Ah, GNR, voilà. Le bon Gavax.
0: Ah,
2: le
0: c'est bon Gavax.
1: Dédicace.
0: Juju, Junior, les yeux bien ouverts, hein. Il est mauvais.
2: Le Nine.
1: Grosse dédicace au bon Gavax, Junior. Voilà.
2: Excuse-moi aussi mon frère, tu connais les frères qui sont là-bas, libérer Hams, la Guy aussi qui est là-bas, libérer Cafou.
0: Hamsou, Cafou, MH,
2: libérer
0: AP.
2: Voilà, libérer AP aussi, c'est très important. Sinon il y a le Nine, il va venir vous chercher là.
1: C'est Brolux, notre invité dans Planète Rap entre 20h et 21h. Dans un instant, il y aura une session live. D'ailleurs, on peut peut-être dire aussi un mot avec tous tes invités. Donc si j'ai bien compris, il y a deux sorties qui arrivent vendredi, à pas louper, c'est Aikel.
0: Aikel et Tino.
1: Le nom, rappelle le nom du projet Aikel.
3: La Bohémienne.
1: La Bohémienne, Tino.
3: J'ai oublié.
1: Arrête, ça sort dans deux jours.
3: Je viens de me rappeler que ça sortait dans deux jours. J'ai uploadé le truc il y a trois mois. Mais tu connais, je suis en bordel, mais je vais. Vas-y.
1: Ça va te revenir quand même.
3: Ouais.
1: Bon, ça sort, on tapera Tino.
3: Tino 19 sur Spotify.
1: Tino 19.
3: Tino 19 partout, sur tous les réseaux.
1: Et on trouve, et on trouve.
3: Et on trouve.
1: Ça, il y a des choses aussi à
2: dire. Bien sûr, il y a des choses qui vont arriver. J'ai préparé le projet, c'est sorti en février. Comme le Nine, je crois qu'on a fait le retour, on a tourné là-bas, là, 3-4 ans. On est sorti, on a tout préparé. Là, tout est prêt, là, donc on va tout renvoyer à la rentrée. Merci, le Nine, c'est Calcal. Nous avoir ramené ces carrés, c'est les Jégis, on va envoyer.
0: C'est les Jégis, c'est chez vous les gars.
1: Donc c'est pour 2027.
0: Pas de merci.
2: Voilà, c'est ça.
1: 2027, chez en attendant, il y aura peut-être des morceaux qui vont arriver au fond.
2: Il y aura des morceaux là, déjà dans une semaine, je commence. Donc j'avais rien sorti pendant longtemps, dans une semaine on commence. Comme ça on va aller choquer leur tente un peu vite.
1: Et bien dans un instant, faudra choquer aussi tout le monde, hein, toute la famille. Dans un instant, c'est la session live de Planète Rap. Et là on va écouter un autre morceau sur Skyrock. C'est un titre extrait de ton projet, Brolux.
0: Le Nine. Ah bon?
1: Ben oui. Ça tombe bien.
0: Ça tombe bien.
1: Tu es l'invité cette semaine.
0: C'est ma semaine.
1: Et le morceau, c'est Annabelle. Pas tout seul, tu l'as dit sur ce morceau, évidemment.
0: Cafon, RIP. La Rahmo, c'est le
1: rappeur tunisien qui nous a quitté beaucoup trop tôt.
0: Sunside.

0: On est là, Zgui. Eh ouais.
1: Annabelle, Brolux dans Planète Rap entre 20 et 21. Nous allons passer au live maintenant, Brolux, avec tes invités. Saluer celui qui est au platine comme chaque soir, le neveu.
0: Ah, neveu.
2: Tu connais, hein, on est là.
0: Et le Grégui, la huisse dans la maison.
1: La huisse au platine. Qui commence alors?
0: Attends, Fredo, toi t'es pas au courant, il a fait qui? Dis le statut.
2: Tout le monde, hein?
0: Non, dis le statut.
1: Regarde, il est humble, ça se voit.
0: Dis le vrai statut.
1: L'humilité avant tout, d'accord.
0: Écoute, dis le statut.
2: Par tonton déjà.
0: Non, mais après tonton, vas-y, dis le statut.
2: Pourquoi tous les artistes?
0: Les states.
2: Ah, state.
1: Offset. Offset, bien sûr.
2: Comment s'appelle Lil Pump?
1: Lil Pump. Qui d'autre?
2: Designer. Fait Chantel, la chanteuse.
0: Mais c'est le statut, wesh, Fredo.
1: C'est incroyable. En France, on a eu qui en France?
2: En France, un peu tout le monde.
0: Tout le monde.
1: Incroyable.
0: Tout le monde. Calcal, il va t'enculer après, mais vas-y, c'est les Gégui, on en bleu sang.
1: Et puis donc, Brolux aussi. Et toute cette semaine, tu es là. Qui commence sur la session live?
2: Je commence. Je commence.
0: Qui?
1: Soy. On attaque dans le sens de. Bah voilà, écoute, on va faire dans ce sens là. Allons-y. C'est parti.
3: Libérez Hans pour la rouge. À la blanche qui est là aussi. Jeunesse pour Dozo, Doré, Hans, Robs, la cité, Baki, numéro 19. Ouais.

0: c'est Fredo. Fredo, il est dépassé par les événements. C'est les Jégui. C'est le 19, hein.
1: Carré Guy.
2: J'en
0: c'est le 19, c'est chez nous. Libérez MHD.
1: Libérez Carrefour, évidemment.
0: Et prenez Bruel.
1: Prenez Bruel, prenez Léa. On va pas citer les bases, on va se faire des. Le line va nous gronder après.
2: Non, on va continuer sur le live, c'est bien, continuons sur le live.
3: Zoulou des Zoulous.
1: Ah oui, hein.
2: Ok.
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0: Zoulou. Bien vu, Brulu.
1: C'est carré doux.
2: Nice.
0: Adam. Ça, on s'endort pas dans le bras de Morphée.
3: Ça sent vendredi. Angle mort, le projet. C'est bon, j'ai retrouvé le titre.
4: Et voilà, Angle mort, le nom du projet.
0: Angle mort.
4: Loupez pas vendredi la sortie.
0: Naughty Zulu, Tino, my guy. Yao.
4: On continue le live. Ekele.
0: Ekele.
4: C'est parti. Yeah. Ça aussi, ça sort vendredi. La bohémienne.
0: Yeah, okay.

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0: C'est le 5-9, hein. Tu connais déjà Roubaix,
1: Villeneuve,
0: Tourcoing.
1: Lille, Roubaix, Tourcoing, ce que
0: Villeneuve d'Ascq, tu connais Villeneuve. Déjà Ouattrelo, M. Tout le 5-9 déjà, les gars, c'est les Jégui. On est en bleu sang, ça bouge pas.
2: Ekel, à l'instant, tu veux présenter qui t'étais aussi sur le morceau, Ekel?
1: PFT, il était avec moi. Bah viens, présente-toi.
2: Viens nous dire un petit mot, où est-ce qu'on peut te suivre aussi, pareil.
3: Moi, c'est BFT, rappeur tourcoinois. J'ai une quarantaine de clips à mon actif. Tous mes sons sont disponibles sur toutes les plateformes de streaming. Ouais, Tourcoing, c'est ça.
4: C'est les Jégui.
2: Et on tape quoi pour te retrouver sur le...
3: BFT.
2: BFT.
3: Tout simplement.
2: Et bah merci d'être passé aussi. Avec Ekel ce soir en live. Brulux, je crois que c'est ton tour.
0: Merci à toi, Fredo. C'est les Jégui. C'est le 5-9, tu connais déjà. Micmac, c'est comment? Mike. Ah, c'est le 9, hein. Tu connais déjà.
5: On the.
0: Salside.
5: C'est le 9.
0: Kéké, Calcal.
5: Sal.
0: C'était Blanche, Rebé.

0: pour
1: Dingri.
2: Je My prends guy. Extrait du projet de Brulux, le 9.
3: C'est le Jégui, c'est le sale.
2: Petit dernier pour la route ce soir.
0: On enchaîne encore?
2: Eh oui.
0: Go.
3: Sunside.
0: Drapeau hissé.

0: merde aussi.
1: C'est les Jeggy, c'est le 9. Le 9 dans les bacs, tu connais déjà.
2: Et le morceau Star de merde que vous retrouvez sur le 9, le
1: projet de Brolux. Je suis qu'une star de merde. Je ne suis qu'une star de merde.
2: Mais non, mon Brolux, assieds-toi. Il y a encore quelques petites questions que je vais avoir pour toi. Des très belles questions.
1: Une star de merde, c'est parti. Qu'est-ce que tu veux ?
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2: Une première question pour toi, Brolux, qui t'est posée par Thibaut de Ronissou.
4: Salut, Brolux. J'avais une petite question pour toi. Qu'est-ce que tu changerais dans l'industrie du rap là, en ce moment?
2: Alors, est-ce que tu changerais des choses dans l'industrie musicale, dans le rap?
1: Ouais. Bête de réponse, ouais.
2: Ouais.
1: L'industrie du rap, je sais pas. Tout miser sur la plume, hein.
2: Voilà.
1: Tout miser sur la plume. Comme l'a dit le Duxer, on remettrait le Duxer à la place où il devrait être.
2: Bon, il est bien le Miami, là. Laisse-le, il est bien.
1: Dans le rap, on
2: parle. Ah oui, dans le rap, mais dans le rap, il a sa place. T'as
1: quoi avec le Duxer?
2: Moi, j'ai rien, c'est lui. Bah, je vais plutôt lui poser la question, tu le connais bien. Moi, j'ai absolument rien. Mais il a sa place. Une histoire incroyable, musicale, ça, c'est vrai. Après, humainement, c'est autre chose, mais musicale, incroyable. Une autre question maintenant pour toi. C'est une question de Ryan.
5: Ouais, Brolux, j'avais une petite question pour toi, mon ami. Alors, est-ce que tu penses que le PSG, il peut faire le triplé en LDC? Bien sûr, PSG à la vie, à la mort.
2: Ah, toi qui supportes le 9, donc tu supportais le Real, j'ai vu que t'avais un t-shirt en début de semaine. Tu supportais le Real?
1: Jamais. Cette année, c'est pour Madrid, hein. Bon, il y a Gassi derrière qui est pas trop d'accord. Loco à côté, c'est un Marseillais.
2: Ah, bah ça va être dur aussi.
1: Et moi, c'est Real Madrid. Bon, ça, Paris, on est des Parisiens, t'as capté dans la Ligue 1. Mais
2: c'était beau,
1: Ligue
2: le back-to-back, magnifique.
1: Ouais, magnifique.
2: Et là, peut-être jamais 203.
1: Dembélé, Ousmane Dembélé,
2: bien sûr,
1: big up à toi.
2: Bravo,
1: c'est
2: Ousmane.
1: La famille, on en bleu sang. Mais Hala Madrid, Inadamas. Même si mon père, il fait une équipe avec tous ses amis et joue contre Madrid, je suis pour Madrid. Cela va de soi.
2: Eh bien, moi, je crois au jamais 203. Allez, Paris. On verra.
1: Tant qu'il y a la vie, on dit toujours, il y a l'espoir.
2: C'est bien, c'est un très bon classique. Et enfin, pour finir, pour toi, c'est Raphaël de Maison Lafitte.
6: Salut Brolux. Je voulais savoir, c'est quoi le son que t'as signé tout l'été là?
2: Alors, quel est le son, oui, de cet été pour toi, le son de cet été 2026 que tu as écouté? Beaucoup écouté, saigné même.
1: Aujourd'hui, on est 8 mars. Ouais, hier, bah, ils m'ont changé de cellule. Ouais,
2: c'est ton morceau.
1: Comme tout le monde,
2: Brolux.
1: On a la mode.
2: On va saluer en tout cas Brolux et merci à ceux qui sont passés ce soir. Merci à Ekel qui était avec nous.
1: Sawyer,
7: merci
1: Mike
7: pour l'invitation. J'ai une petite dédicace si je peux faire.
2: Vas-y, bien sûr.
1: Tout comme toi tu veux, c'est chez toi.
7: Carré, t'as bon, mon frère.
1: Juste insulte les SS et c'est les Jégui, on en bleu.
7: Carré, alors déjà pour commencer, Nick Halima, la grosse chatte à Kouyaté, Nick Maliki. Voilà, c'est vraiment les Jégui. Et voilà, libérer Hams, libérer AP, libérer Guy, libérer Cafou. Voilà pour tous les gens de la.
1: Cafou, c'est MHD, hein.
7: Voilà, Cafou, c'est MHD, exactement. Et voilà, et pour tous mes frères de la cité, pour Dozo, pour Hams, même s'il n'est pas là, pour Doré, pour Robs, pour Numéro, pour Baki, et tous les frères, j'ai oublié, désolé les frelons.
2: Et merci, on va aller te suivre aussi. Rappelle où est-ce qu'on te suit sur les réseaux.
7: On
2: te suit
7: sur les réseaux, donc mon Insta c'est Soy19R.
2: Soy19R.
7: C'est mon ancienne page. Donc Nick aussi la mère Instagram,
2: oui.
7: Par le biais. Voilà, et après, voilà mon snap, hein, c'est soy-soy19. Et merci à Les Brutes pour l'invitation, et Calcal, et tous les gens de la Blanche.
1: C'est les Jégui, voilà, c'est chez vous, les gars, en bleu sang. C'était rouge, c'était blanche.
7: Tu connais, comme je dis dans un de mes sons, je suis à la rouge, je me fais courser, je passe par la blanche. C'est léger.
2: Merci à toi, en tout cas. Merci à Tino qui était avec nous. Tino, c'est vendredi. Angle mort, alors.
8: Angle mort, partie 2.
2: Partie 2. Partie 2.
8: J'ai sorti la partie 1 en juin.
2: Qui est disponible.
8: Du coup, depuis juin. Et partie 2, là. Vendredi.
2: Eh ben merci à toi en tout cas Tino qui est passé.
1: Cédric Doumbé.
2: Allez suivre Tino.
1: Dédicace.
2: Cédric Doumbé aussi.
1: Les angles morts.
2: Merci à Ekel qui était là. Et donc vendredi, sortie de la bohémienne.
8: Ouais, c'est ça. Vendredi. C'est ça. Moi aussi, petite dédicace.
2: Vas-y.
8: Sawa, tac, GG et Zico.
2: Bon, c'était rapide, efficace.
8: Rapide, efficace.
2: Brolux, dédicace. On y va.
1: Dédicace à tous les frères qui sont là. Merci beaucoup. Merci à tous ceux qui me soutiennent, les anciens du quartier, comme les Neugeux, tout ça, comme tout le monde. Merci beaucoup. Merci à Belleville. Merci à partout. Toute la France, toute l'Afrique, toute l'Europe. C'est léger qu'on est ensemble. Je suis populaire, je suis une star internationale. Je peux pas faire trop de dédicaces.
2: Je sais, Brolux.
1: Respecte le statut Fredo, putain.
2: Mais attends, double platine.
1: En tout cas, si j'ai une dédicace
2: diamant,
1: à.
2: Double diamant.
1: Ouais, double diamant. Respecte le statut Fredo. Ouais.
2: Tu vas croire qu'en plus je
1: En tout cas, si j'ai une dédicace à retenir aujourd'hui, c'est LIM.
2: Il est là, Eliem, regarde, Eliem, merci.
1: La
2: Eliem.
1: Mafia.
2: Allez, Salim Zou. Salim Zou sur les réseaux.
1: Salim Zou, c'est les jeudis, on est ensemble.
2: Et comme nous sommes mercredi d'ailleurs et qu'on parlait foot, allez Paris puisqu'il joue contre Bratislava en ce moment. La phase va partir. Coup d'envoi dans.
1: On
2: dans
1: va les taper
2: minutes.
1: Sans faire exprès. Dembélé, tu connais déjà, c'est le statut.
2: À suivre chez D-Full dans la radio libre, évidemment, le match de
1: D-Full, big up à toi, ça bouge pas. Neta.
2: Ça bouge pas 200, non plus.
1: Hein. Fab. Et ouais.
2: Et donc rendez-vous demain.
1: Demain, tous les jours.
2: Demain, 20h-21h, le 9. Le 9 sera là. Brulux sera là, avec d'autres invités, d'autres surprises.
1: Merci beaucoup.
2: On se régale, merci à toi.
1: Merci Fred. Hein.
2: On va retrouver, donc, je le disais, D-Full, le PSG à suivre, allez Paris. Maintenant, c'est parti. Coup d'envoi de la radio libre sur
1: Salside.
2: Eh bien, c'est parti. Jusqu'à minuit, on est là. Et oui, on suivra le match PSG-Bratislava, comme on a suivi les Lillois hier. On espère que ça se terminera mieux. Et puis, on est là en direct. Et on espère que ça va bien se passer. Mais là, il n'y a pas de problème. On compte sur vous. Vous pouvez nous appeler dès maintenant. 01 53 40 30 20. L'appli Skyrock, le 41 759, le skyrock.fm. Tous les moyens sont bons pour nous appeler, pour nous joindre. Allez-y, de toute la France, vous nous faites péter tout ça. On fait péter Mauvais Joe, épilé. Et on est là jusqu'à minuit. Il va s'en passer des choses d'ici minuit. 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
2: Allez, c'est parti, c'est la plus grande radio libre de France. On est là jusqu'à minuit sur Skyrock. Ça se tombe bien, parce que vous aussi. Et donc, vous pouvez nous appeler dès maintenant, nous laisser vos messages avec l'appli Skyrock. Vous avez un truc à dire, un service à demander. 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
2: Mais oui, c'est ça l'amitié, c'est sur Skyrock. Mauvais Joe, c'est pilé tout de suite sur Sky, la plus grande radio libre de France.

0: C'est pilé sur Skyrock, mais oui, mauvais Joe pour démarrer la soirée, c'est bon le mauvais Joe. Et Radio Libre, c'est encore meilleur. Écoutez, c'est parti jusqu'à minuit.
1: What the fuck?
2: Diffoul.
0: Moi, à 18 ans, j'étais avec ma main gauche.
2: Romano. Marie.
3: T'es en train de bander ou quoi?
2: Cédric. Karim.
0: Ah oui, là, tu fais flipper, ouais.
2: Samy.
4: Le message est passé.
2: Kiki.
5: Heureux, ça va.
6: J'aime bien l'ambiance.

0: y a pas de règle, tout dépend. Tu sais, il y a des gens, il y en a un qui va travailler la journée, l'autre qui va travailler la nuit. En fait, tu sais pas quoi. Pour moi, il y a pas de règle.
1: Oui, c'est vrai que chaque couple est unique. C'est ce qu'on dit. Hein. Vie de couple, vie. Adam, je vais vous garder. Quentin, tu quittes pas, reste avec nous. Mini tout. Toi, tu veux nous parler d'un truc de sexe. On va évidemment. Oui. Te garder, bien sûr.
2: Ah, bien. Bah oui.
1: Et j'aurais des trucs à vous demander sur la vie de couple et sur ce que vous faites avec votre chérie. Jérémy, pareil, hein, t'as 5 minutes, Jérémy,
3: ouais,
1: tu restes avec nous.
3: T'inquiète, je reste là. Je fais des heures sup, mais vous inquiétez pas, je reste là.
1: Très bien, parfait. Ah, parce qu'on vous paye maintenant pour passer à l'antenne?
3: Ben non, mais je m'en fous, je suis dedans, là, j'ai tout fait le ménage et j'attends pour partir, mais t'inquiète, c'est avec grand plaisir.
1: Ah,
3: famille.
1: Ben t'es trop gentil, t'es trop gentil. Ah, il y a les doubles appels aussi à faire, on va faire de doubles appels aussi dans un instant, là. Il y a Julien qui voulait donner des arguments pour la meuf de Ange, qui veut se mettre en ménage. Julien, parce que toi, t'es plutôt. T'es plutôt vie à deux. Salut Julien, de Toulouse, oui, c'est ça. Salut Ju.
2: Coucou.
1: C'est Ju.
4: Salut l'équipe.
1: Salut à toi.
2: Salut.
1: Alors, Juju,
4: ça
1: dis-nous.
4: Va,
1: ça va super, Juju, bienvenue sur Sky. Hein. Dis-nous tout. Eh bien, ouais. Ben voilà.
0: C'est bien intéressant.
1: Quels sont les arguments pour vivre en ménage? Eh ben, il n'y en a pas beaucoup, dites donc. Hein.
2: C'est vrai. Non, mais il est dans sa voiture, je crois.
1: Ouais, dis-donc, Julien.
2: Ouais, Julien, ouais. C'est quoi les avantages là que tu trouves là en vivant
4: En fait, c'est. Tu vois, quand t'es deux, tu partages tout, tu vois. T'as de la complicité, tu te réveilles, t'es pas. Il y en a, en fait, ils croient qu'ils seront enfermés. Il ne sera pas enfermé. Et tu vois, tu partages tout à deux. Tu vis bien, moi je vis avec ma femme, tu vois, j'ai 4 enfants maintenant.
1: Oh là là,
4: j'ai vécu seul avant.
1: Ah ouais, 25 ans, 4 enfants.
0: Putain, mais c'est quoi
4: ça ? Ouais, bon,
1: bah, c'est génial.
4: J'ai pas le temps.
0: Calme-toi, parce qu'à ce rythme-là, tu vas te retrouver avec 15 gosses. Hein.
4: Ouais, non, mais c'est bon.
1: Pourquoi vous en avez voulu 4 ?
4: Ouais.
1: Ah, putain, t'entends mal.
2: Ah merde, ah ouais.
1: Julien,
4: Non, franchement, on est content et tout, tu vois, mais même sans enfants, parce qu'on a vécu ensemble avant d'avoir des enfants.
0: Mais avec 4 gosses, vois, ta femme, elle est dilatée, vulvairement.
2: Oh, mais non, mais Romano, c'est quoi ces questions, sans déconner?
0: C'est médical, je suis docteur.
2: Non, mais c'est horrible, putain.
1: Elle est dilatée, vulvairement.
2: Non, mais t'as pour Julien, putain.
1: Non, mais c'est bien dit. T'aurais pu dire à la chatte défoncée, pas du tout.
0: Ah non,
5: tu vois, elle a fait les classes, là.
0: Dilatée, vulvairement.
4: Non, mais ça va, je touche encore les bords, ça va.
0: Non, mais tant mieux. Est-ce que t'as vu une différence entre avant les gosses et après au niveau de la chatte?
4: Ouais, bah il y a des points de suture, qu'est-ce que je t'ai dit?
0: Au niveau de la largeur, les lèvres.
4: Franchement ça va.
0: Ouais, elle s'est dilatée un peu quoi.
2: Bah il t'a dit qu'il touchait les bords.
0: Mais vulvairement.
4: Ouais, mais ça change pas. Enfin, moi j'ai pas. Ça m'a pas changé grand chose.
0: Non, non, mais tant mieux.
4: Elle non plus. Elle non plus.
0: Ah, écoute, c'est mieux.
1: Il a trop de chance, 4 enfants, la vie de rêve.
4: Ouais, bah après, il y en a qui les voit, mais il est fou. Bah, moi, tu sais, je les ai voulu, mes enfants, donc voilà.
1: Non, mais Sonar, lui, il trouve que c'est génial, ta vie avec 4 enfants.
2: Putain, mais tu l'as rencontré à quel âge, ta femme? Parce que.
4: Ma femme, à 16 ans.
1: Ah ouais, donc ça fait quand même un petit
2: peu. Et le premier, tu l'as eu à quel âge, du coup?
4: À 18.
1: Ah ouais, donc t'es majeur, hop, t'as un enfant.
2: Bah, remarque, c'est bien, ils sont pas éloignés au niveau de l'âge. C'est déjà pas mal.
4: Ouais, non, ça va. Juste, ouais, non, ça va. Mais ils ont à peu près des ans d'écart, mais.
2: Ah ouais, donc toi, t'as fait parents, vie en couple et enfant. Ouais.
4: Bah, en fait, moi, j'étais dans un appart étudiant, j'ai fait 6 mois. Mm-hmm. Et après, ça m'a cassé les couilles, les études, j'ai arrêté. Je suis allé taffer, j'ai rencontré ma femme, et 6 mois après, on était installés.
1: Non, mais elle est pas mal, l'histoire.
2: En même temps, si vous étiez d'accord et que vous aviez envie de la même chose, très bien.
0: A priori, il l'était, Marie.
2: Mais tout à fait. Ça va durer toute votre vie. Hein.
1: Bon, la vie en couple, c'est bien pour.
0: Mais t'avais encore en plus des gosses là où.
4: Non, c'est bon, j'ai pas dit.
1: Oui.
2: Mais toi, tu vas être papy à 35 balais peut-être.
4: Ouais, non, mais le but, c'est pas d'acheter un bus non plus.
1: Ah ouais, c'est vrai qu'après, il y a toute l'organisation, partir en vacances, faire les cours.
0: Déjà, 4 gosses, une bagnole normale, ils tiennent pas. Avec vous deux.
4: J'ai un scénic, j'ai 7 places.
0: Ah ouais.
1: Ah ouais, t'es médicament.
0: Ah bah ça va, t'as encore un peu de rab, allez, fais encore un ou deux.
4: Ouais. Pour la place pour le chien et les bagages.
2: Ah, il y a le chien aussi.
1: Ah, c'est une grande famille, hein.
4: Ouais, bah ouais, faut. Bon, moi, ils s'occupent entre eux, tu vois, c'est l'avantage.
1: Bon, il y a Sana aussi qui arrive avec nous. Alors, Sana, qu'est-ce que tu penses de la vie magnifique de Jérémy? De Jérémy, de Julien.
6: Bonsoir, Lucky.
1: Et de Jérémy aussi.
6: Ouais. Moi, par contre, je suis contre, je préfère être seule. Ça fait 2 ans et demi que je suis célibataire. Ça veut dire, moi, j'aime bien être seule. Je préfère être seule. Je rentre du travail,

0: par la personne. Si j'ai envie de préparer à manger, je prépare à manger. Hey, la vie de couple, c'est trop relou.
1: C'est vrai que t'as une liberté quand t'es solo. Le vrai truc, c'est que t'as une liberté, tu te gères tout seul, tu fais ce que tu veux.
2: Tu laisses traîner tes trucs.
3: C'est l'avantage.
1: Non, mais t'es pas obligé de vivre dans une porcherie, Marie.
2: Non, mais je veux dire, tu peux laisser
4: traîner. Attends, je considère que Marie est zadiste.
1: Moi, je laisse tout traîner.
4: Des bouts de ferraille, à caddie rouillé, une culotte sale.
2: Non, mais quand je dis ça, c'est tu te fais à bouffer, machin, tu peux laisser la poêle dans le truc, tu vois.
0: Exactement, je suis d'accord avec Marie.
4: Ouais, comme ça, il y a des mouches. Ouais, non, mais là, il y a des
2: nuits.
4: Faut que c'est un problème d'hygiène,
3: t'es
4: quoi.
3: Con, quoi.
4: Non, mais c'est dégueulasse.
2: De laisser une poêle toute la nuit dans les vitres.
4: T'as laissé des trucs dedans.
3: Ouais, non, c'est dégueulasse.
2: Mais non, mais tu prends pour des sagons.
1: Moi, je vis solo. Enfin, moi, je vis en couple, mais avec Médeline. Moi, je respecte la femme et c'est moi qui fais tout à la maison. Je fais absolument tout, le ménage, pourquoi tu dis ça, Samy?
3: Mais t'as dit, je viens en couple avec Médeline.
1: Bah oui, on est tous les deux, quelque part.
3: Particulier.
1: Mais ouais, mais tu vois, moi, je suis vraiment l'homme du quatrième millénaire puisque je fais absolument tout à la maison.
3: Eh ben, t'es un homme moderne.
1: Par exemple, tu vois, une poêle qui traîne, ça me dégoûte.
2: Bah oui, mais tu fais pas à bouffer, donc ça risque pas de traîner.
3: Bah si, fais du, tu sais, du canigou.
4: Et ils bouffent ça ensemble devant la télé.
3: Une omelette aux croquettes ce soir.
2: Non, mais c'est vrai que tu peux laisser tes affaires où t'as envie de les laisser. Et puis salut, tu vois, tu rentres. Et
1: non, mais moi, c'est pas ça. C'est pas ça à quoi je pensais.
3: T'es pas obligé de vivre comme une truie, j'avoue.
2: Mais tu te fous de la gueule du monde. Tu laisses des verres ou je sais pas quoi. La carriole, elle arrêtait pas de gueuler.
1: C'est vrai.
2: Toi, tu laisses des miettes et tout ça. Mais de quoi tu parles?
4: Non, mais c'est les miettes la nuit. Je vais pas passer l'aspirateur à 2h du matin.
2: Et une poêle où tu mets de l'eau et du.
4: Non, mais c'est dégueulasse. Je suis dégueulé.
1: Marie.
4: Elle jette ses canettes de vide contre le muret, hein, pour ça,
2: Marie. Mais t'es malade,
4: c'est
2: ou quoi?
4: C'est la zade.
2: Mais attends, mais quelquefois, tu laisses un petit peu d'eau dans le truc, dans l'évier, c'est pas un truc de ouf.
4: Non, tout à l'heure, t'as dit sur les plaques. Là, maintenant, tu
2: t'entends. Non, j'ai dit dans l'évier. Mais ça va pas ou quoi? Je t'ai pas dit sur les plaques.
1: Et toi, ouais, donc Sana, c'est. Moi, je pensais à la liberté qu'on a d'avoir de compte à rendre à personne. Après, t'as toujours des comptes à rendre à.
0: De toute façon, même si je dois être avec quelqu'un, je préfère qu'il soit chez lui et je suis chez moi.
1: Et t'as un mec?
0: On se voit tout pour les bons moments, on va au restaurant. Voilà. Moi, j'ai pas de mec, ça fait 2 ans et demi et je préfère que ce soit comme ça.
2: Mais t'as vécu avec un mec avant, donc?
1: Oui.
0: Oui, j'ai vécu en couple, mais là.
2: Et c'était quoi les problèmes?
0: Moi, je suis tombée sur une personne un peu trop possessive.
4: Mais ça te manque pas beaucoup de quéquettes de temps en temps?
0: Oui.
4: Quand même.
2: Non, mais tu t'achètes un jouet, tout va bien.
0: Je m'achète
4: des Playmobil et hop.
0: Il est tombé en panne, Marie. Il faut que je rachète un autre.
2: Moi aussi, il est en panne, mais t'inquiète pas, ça fonctionne quand même. Hein. T'as pas besoin d'avoir le vibreur. Hein.
0: Non, mais franchement, ça sert à quoi un mec? Franchement, c'est pour me prendre la tête tous les soirs quand je rentre du taf pour faire une demande à faire des trucs. Donc, non, là, je suis bien, je suis trop bien.
2: Ah ouais,
0: là,
2: toi, t'as été dégoûté par toi, par ton ex, manifestement.
1: Non, mais bon.
0: Je suis dégoûté de tous les mecs.
2: Mais t'as raison, profite de toi.
1: Et qu'est-ce que tu répondrais?
4: Non, mais bon, être en couple, c'est pas forcément que des contraintes. Ce qu'à vous entendre, c'est un calvaire, le truc.
2: Non, mais ça peut l'être.
4: Non, mais ça peut l'être, oui, mais comme ça peut pas l'être, et il y a aussi des gens qui sont seuls et qui vivent mal d'être seuls.
1: Bah, tu vois, l'Algérien, par exemple, il dit, je vais me marier dans 2 mois. J'en ai marre d'être célibataire, tu vois. Donc lui, il va se marier et il va se mettre en ménage après son mariage parce qu'il en avait marre. Donc c'est
4: en
1: vrai
4: France,
1: que c'est partagé.
4: Il y a plein de gens qui souffrent de solitude.
1: Oui, oui.
4: Non, c'est vrai.
1: Il y a de plus en plus de gens qui vivent seuls, mais il y en a aussi qui vivent très bien seuls.
4: Ah oui.
1: La preuve, Sana, la Marie.
4: Non mais tous les ans ils sortent une étude là sur la solitude, mais le chiffre il est même triste parce que je sais plus combien c'est, mais c'est énorme hein, le pourcentage de gens qui souffrent de solitude quoi.
1: Ah c'est sur ceux qui souffrent de solitude, pas ceux qui vivent solo.
4: Non ouais c'est qui souffrent de solitude, genre même des gens par exemple qui ont un taf mais. Qui
1: se sentent seuls dans la vie.
4: Ouais, le sentiment de solitude. Je sais plus ce que c'est. Je vais vous retrouver ça. Je vais chercher 2 minutes.
2: Ouais.
1: C'est pour ça qu'on est bien tous les soirs ensemble sur Skyrock. On se sent accompagné avec plein d'amis. Sana, tu peux rester avec nous? Parce que j'ai des trucs à te demander. Ouais, tu restes là?
0: Avec plaisir. Ouais, je reste là. Je bouge pas.
1: Très bien. On va faire le double appel. Alors, il y a le double appel qui arrive dans un instant. On va. On va parler de cette étude. C'est marrant parce qu'on en parlait ce matin, c'est assez marrant cette histoire. Les gestes du quotidien qu'on préfère cacher à son partenaire. Et on va se dire des trucs, vous allez nous dire des trucs que vous cachez à vos chéris, que vous soyez en ménage ou pas en ménage. Et puis on en reparle dans un instant. Puis on parle de tout ce que vous voulez, hein, comme tous les soirs. Vous avez un truc à nous demander, vous débarquez ici. 01 53 40 30 20, c'est pour nous appeler. Vous tombez directement dans le studio, toute l'équipe vous répond. Et sinon vos messages avec l'appli Skyrock, vous tapez sur réagir en direct. Et le message arrive directement ici.
4: C'est 24% des plus de 15 ans qui se sentent
1: seuls.
4: Qui se sentent régulièrement seuls.
1: D'accord.
4: Non mais c'est beaucoup quand même.
1: Eh bien vous n'êtes pas seuls.
2: Ah, 24% Skyrock, c'est beaucoup.
1: Skyrock est là, c'est bien. Allez, et les Français non plus ne sont pas seuls puisqu'on arrive chez eux, c'est l'heure du double appel tout de suite.
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1: Allô. Le double appel qui arrive avec les numéros que vous avez laissés tout de suite.
4: Ouais.
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5: Elle a une belle voix, Medellin, c'est un truc de ouf. C'est vrai, gars.
6: De ouf, ouais.
5: C'est une des plus belles voix de la radio mondiale.
6: Plus belle voix féminine.
5: Eh oui, oui. Bon, vous êtes là en direct. Alors attention, je vais faire l'appel. Dans un instant, vous allez me dire, tiens, Jérém, du 24, t'es là, Jérém?
11: Présent.
5: Tu vas me dire un truc que t'as jamais dit à ta chérie. Un truc que tu caches à ta chérie. Si possible, un geste du quotidien. On va en parler dans un instant. On aura Lou en direct avec nous aussi. Salut Lou.
12: Présent aussi l'équipe.
5: Présent aussi, t'as 27 ans, t'es à Amiens Lou. Tu vas nous dire si tu préfères vivre en ménage ou pas. Ça c'est pour aider Ange qu'on a eu tout à l'heure. Et donc tu vas également me trouver un truc. T'es en ménage toi ou pas?
12: Non, pas actuellement.
5: D'accord, bah tu vas me dire si tu préfères ou pas. Et si t'as été en ménage déjà, t'as déjà vécu avec une meuf?
12: Non, mais c'est à distance, donc c'est autre chose.
5: Ah d'accord, et t'aimerais bien vivre à deux ou pas toi?
12: Ouais, c'est un truc qui me plairait bien.
5: D'accord, ok.
2: Avec la bonne.
5: Oui.
12: Oui, au moins avec la bonne, voilà.
5: Ouais, bah c'est mieux. Il y a Sana qui est avec nous aussi. Salut Sana.
13: Salut. Ouais, salut
5: Sana. Toi, tu préfères vivre en solo. Trouve-moi un petit truc que t'as jamais dit à ton chéri que tu gardais pour toi. Tu vois, un truc un peu secret. Et puis on aura Quentin et Amy. Ah oui, il faut pas oublier Mimi tout.
13: Oui.
5: Mimito, t'oublies pas. En plus, t'as un truc à nous raconter, un truc
13: oui, bien sûr.
5: Sexuel dont tu veux nous parler.
6: Ah.
5: Et toi aussi, trouve-moi un truc que t'as caché à ton chéri. Si possible, un geste du quotidien que t'as caché à ton chéri. Dans un instant, on en reparle tous ensemble et j'aurai une étude sur ce qu'on cache à son chéri ou à sa chérie. Vous saurez tout sur Skyrock, mais attention, ils sont là, ils sont prêts. Je sais que vous l'attendez. Ah, tu l'attends, Lou, le double appel, hein?
12: Oh oui.
5: Ah, mais ça, c'est sûr.
12: Avec celui de mardi dernier, avec tête de bite, là, ça va bien faire, hein.
5: Ah, le tête de bite, il était exceptionnel.
2: Et sa femme, sac à foutre.
5: Ah oui, sa femme.
12: Sac à foutre, ouais.
5: Et sac à foutre.
4: Un très beau couple.
5: Et Patrick aussi, qui est avec nous.
14: Ah ouais, je suis à poil, là.
5: Eh ben, c'est parti, double appel, on y va.
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15: Allô?
14: Allô qui? Allô quoi? Tu dois plus ouvrir la voix que t'as, toi.
5: Ah, ma punchline!
2: Eh ouais!
5: Vous avez entendu ça?
2: Ah, de ouf!
5: Allez, c'est parti! On appelle nos familles, on les met en contact les unes avec les autres. Vous savez comment ça marche? On connecte tout le monde. Et avec les numéros que vous nous avez laissés là depuis tout à l'heure. C'est parti, ça sonne! Ça sonne! Ça sonne!
2: Ça sonne!
5: Vas-y, mets-en plus qui?
8: J'envoie.
14: Oui, allô?
15: Allô, vous m'entendez?
14: Oui, je vous entends.
15: Allô?
16: Oui, je vous écoute.
15: Bah, c'est vous qui avez appelé, du coup.
16: Non, c'est vous que vous m'avez appelé.
15: Bon, bah, nous, le téléphone a sonné. Ça doit être une erreur.
16: Allô? Okay. Ah, vas-y, allô, va te faire, hein, ok?
15: Allô?
16: Allô, oui?
15: Oui, allô, c'est qui?
16: Mais, vous faites erreur, madame, je vais...
5: Madame, voilà.
16: Comment?
15: C'est vous qui faites erreur. C'est pas moi qui fais erreur, c'est vous qui faites erreur.
16: Ah non, madame, c'est pas moi, au revoir.
5: Attendez.
16: Bonjour.
15: Allô?
16: Allô?
15: Allô?
16: Allô? Mais j'entends plein de voix là.
15: Attends.
16: Allô, c'est qui?
15: Bah moi, c'est pas moi qui vous appelle.
16: Mais si, c'est vous que vous m'appelez.
15: C'est vous qui m'appelez. Moi, ça sonne chez moi, j'y réponds.
16: Moi aussi, ça sonne chez moi et je réponds.
2: Eh ben, dis donc.
15: Eh ben, moi aussi. Bon, ben, on va raccrocher parce que...
16: Allô?
15: Oui, d'accord. C'est on va rien à
16: allô?
15: Vous dire.
16: Au revoir. Allô?
15: Non.
16: Allô?
15: Oui,
16: allô?
15: C'est qui?
16: Allô?
15: Allô?
2: Patrick.
15: Ouais, Patrick, va te faire voir.
16: Oui, ben, j'entends, mais qu'est-ce que c'est que vous... Qu'est-ce que vous fabriquez? Vous me dérangez plutôt qu'autre chose.
14: Et c'est vous qui appelez, madame, là?
16: Ah non, c'est pas moi, monsieur. Je regrette. On vient de me téléphoner, on vient de le téléphone vient de sonner. Non, c'est pas moi.
17: Connard.
16: Je peux savoir qui est-ce qui est au bout, là?
18: Les 03, c'est parce que t'as plusieurs numéros, faut supprimer les moitiés. Au départ.
5: Allô, supprimer les moitiés au départ.
2: Je n'ai pas compris. Hein.
18: Ouais, mais vous appelez quel numéro? Vous appelez qui?
2: Patrick.
5: T'appelles Patrick.
18: Ben, Patrick, mais vous appelez quel numéro, là?
14: Patrick. 2-3 doigts dans le cul.
18: Comment?
14: 2-3 doigts dans le cul.
5: Ah.
18: Bon, allô? Moi, je vais appeler les gendarmes, hein?
5: Ouais, vous leur dites que vous avez 2-3 doigts dans le cul au téléphone.
14: Allô?
5: Oui.
14: Oui, allô?
2: Oui.
14: Oui?
2: Je suis en train de m'assurer, là.
12: Allô, c'est qui?
1: Qui est à l'appareil?
12: Ah, vous êtes trompé, monsieur.
3: Mais c'est lui, là, qui arrête pas d'appeler, là.
4: Bonjour.
12: Ah, je connais pas.
3: Mais alors, c'est lui, là, qui arrête pas d'appeler, c'est l'autre qui parle, là.
12: Moi, je vous connais pas, monsieur.
3: Ah bah oui, mais il faudrait arrêter d'appeler, hein, alors. Quand on connaît pas les gens... Quand on ne connaît pas les gens, monsieur... Et
12: si c'est moi qui vous appelle.
3: Et ah, si ça tombe pas rond dans la tête, bah faut prendre des cachets pour ma boule, monsieur.
5: Bravo. Bravo.
12: Allô.
3: Ouais. Vous arrêtez votre cirque avant que je parte en couille totale, mec.
7: Oula, oula. Ça va pas. Déjà brillé, là.
5: Déjà brillé. Attendez, bougez pas, je vous passe quelqu'un.
3: T'as vu comment il est en panique,
12: oui ? Allô ?
8: Non, allô ?
12: Je connais pas.
10: Allô ?
12: Oui ?
10: Oui, comment vas-tu ?
12: Qui est à l'appareil ?
10: Oui, comment vas-tu ?
12: Qui est à l'appareil ?
10: Oui, comment vas-tu ? Patrick ?
12: Allô ?
10: Là, je suis à poil, là.
3: Le monsieur est à poil.
7: Il est à poil.
10: Ouais, j'ai une bonne bite surtout, hein.
3: Il a une bonne bite surtout.
5: Allez, regarde le match.
17: C'est
5: le
17: numéro
5: 5. Oh là là, il y a 5 à 1 pour le PSG.
7: Aïe, aïe, aïe.
5: Oh là là,
7: la remontada, les gars.
5: 5 à 1 pour le PSG, entendu, c'est pas la folie.
3: De ouf. La femme, là, qu'on entend, elle peut parler ?
19: Allô ?
3: Allez, vas-y, parle, chérie.
5: Parle, chérie.
10: Je suis en train de m'assurer, là.
3: Allô ?
19: Oh là là, c'est pas possible.
3: Ah bah si.
10: Tranquillement, ouais, avec ta queue à l'air, là.
3: Ah, on est bien, là.
5: Ouais, pour se masturber, c'est quand même plus simple.
3: Ouais. Allô ?
5: Bon. Alors, attention. Plein de numéros.
3: Allô ?
5: Un petit bobo, un petit nunus.
3: Un bobo, ah, un nunus. Un bobo, un nunus.
5: J'étais sûr que ça vous ferait plaisir. Un bobo, un nunus.
3: Allô, hein ? Le bobo nunus.
20: J'adore les chansons.
5: Attention, attention. Plein de numéros, là. Plein, plein, plein.
21: Allô ?
12: Oui,
21: oui.
12: Qui c'est, si...
21: Bah, je sais pas, c'est vous qui m'appelez.
12: Allô ?
10: Oui, allô ?
12: Oui, allô ?
10: Oui,
12: ouais,
10: c'est... Cherchez pas, c'est des genres de double appel, ils appellent tout le monde et ils parlent pas. Qu'est-ce que c'est, ce bordel, là ? Non, mais c'est... Voilà, tout simplement.
5: Ah, mais je crois que je suis d'accord avec le monsieur. Il a raison, c'est des gens des double appels, et ils appellent tout le monde et ils parlent pas.
10: Ouais, bon, allez, bonne nuit.
5: C'est des cons. Non, mais ça, c'est vraiment, c'est des cons, ça.
10: Ouais, donc, ça va faire.
5: Ouais, va te faire foutre. Voilà, c'est ça. C'est... En plus, il parle mal et il balance des insultes.
3: Oh là,
5: ouais,
3: parle
5: c'est
3: mal.
5: Ça, c'est ça.
10: Parce que donc, ça va foutre. Oh, peut-être
3: allô
10: une radio.
12: Allô,
10: un truc à la con, quoi.
5: Oh, une radio à la con, je dirais même, moi.
10: Ouais, c'est possible.
5: Ah, bah, c'est possible.
3: Est-ce qu'il y a même une radio de gros con, même
5: c'est ça. Allô.
12: Allô.
5: Oui, allô.
12: Oui, allô.
5: Bah, on vous écoute.
12: Bah, vous êtes qui, vous?
3: Bah, vous appelez, monsieur.
12: Ah non, je vous appelle pas, vous appelez un inconnu. Alors, un inconnu, on peut pas le rappeler.
3: Vous vous rendez compte dans l'état où vous êtes, monsieur?
12: Dans l'état où je suis, je suis très clair, monsieur. Moi, je travaille demain, moi, monsieur, vous voyez. J'étais en train de regarder la télé pour aller au lit après, parce que demain, je me lève à 6h30 et je travaille, monsieur. Moi, je suis pas comme vous à emmerder les gens.
3: Ah bah, ouais, mais écoutez, monsieur, il faudra arrêter de nous appeler.
5: Ah, il y a quelqu'un, monsieur.
12: Bah, il y a quelqu'un, mais moi, je vous dis, vous appelez un inconnu. Et comment voulez-vous qu'on rappelle un inconnu?
3: Mais on n'appelle rien du tout, monsieur.
5: Allô?
22: Oui.
12: Oui, allô?
22: Allô?
12: Allô?
19: Oui, allô?
22: Oui, au revoir.
5: Et il y a une dame, je crois, allô, madame.
19: Pardon ?
3: Vous êtes la femme du monsieur, là, qui arrête pas de vous appeler ?
19: Non, il y a une erreur, hein.
23: Ah, mais qu'est-ce que c'est ce délire, ça, là ? C'est tard, là. Vous vous trompez de...
19: Il y a une erreur, là. Excusez-moi, nous, hein.
3: Mais, allô ?
19: Oui, allô, vous êtes...
3: Oui, alors, madame, c'est le monsieur qui a la voix moche, qui arrête pas d'appeler tout le monde.
22: Bon, t'arrêtes d'appeler, là. Oh,
3: oh, ouais.
12: Non, mais, sans déconner...
22: Oh.
12: Appelez un inconnu, vous êtes prêts?
22: Ouais, alors t'arrêtes d'appeler, d'accord?
12: Bah, c'est toi qui arrêtes d'appeler, d'accord?
19: Mais qu'est-ce que c'est que cette histoire?
5: Belle voix.
12: Mais ils sont malades.
19: Allô?
12: Oui.
19: Je sais pas qui c'est que vous êtes à l'appareil, mais vous devez vous tromper de numéro, monsieur, hein?
5: Allô?
19: Oui.
7: C'est Cédric.
19: Mais non, mais vous trompez de numéro, monsieur.
24: Salut les filles.
12: Salut les filles, ouais.
7: Bonsoir, ça va, bébé?
12: Ouais, je suis pas ton bébé, déjà, d'une.
7: Tout se passe bien, ma chérie?
12: Ouais, d'accord. Bon, si vous avez que ça à faire, moi je raccroche. Hein.
10: Je suis en train de masturber là.
12: Ouais. Allez, que moi je vais te masturber, que je vais appeler la police tout à l'heure. Tu vas voir, ça va être autre chose. Non, mais n'importe quoi, vous êtes malade.
10: Je retire mon Marcel.
4: Ouais, bah retire ton Marcel, que tu vas voir que je vais appeler la police tout à l'heure, moi, et puis ça va être vite fait, moi.
9: Ah oh, oui. Ouais, j'aimerais que tu retires ta petite culotte.
4: Mais vous êtes complètement malade, moi je vais raccrocher, je vais appeler le commissariat, vous allez voir qu'ils vont faire quelque chose.
9: Je suis blond, je fais 1m84,
3: oui.
9: Je pèse 80 kilos, je suis très sportif, j'ai un membre de 21 cm par 4.
4: Complètement malade.
5: Voilà, il a fini.
3: Ah, il a fini.
5: Il a fini. Il a quand même parlé pendant une minute avec Patrick.
3: Ouais, il était. Franchement, ça l'a rendu heureux.
5: Voilà, on a eu plein de monde, mais à la fin, il est resté tout seul, solo, avec Patrick au téléphone. Comme c'était beau et romantique.
3: Ah ouais, c'était mignon comme tout.
5: Oui, c'était mignon. Bon, allez, on va parler de plein de choses tout au long de la soirée. Vous avez un truc à nous dire, vous nous appelez 01 53 40 30 20, l'appli Skyrock pour nous laisser vos messages. Et on va parler des gestes du quotidien qu'on préfère cacher à son chéri ou à sa chérie. On a Mimito avec nous, et qui doit nous raconter un truc en plus. Il y a Jérém qui doit encore être dans le coin. T'es là, Jérém ?
11: Yeah, yeah, je suis là encore.
5: Très
11: là.
5: Bien. Lou aussi, en direct d'Amiens. Il t'a plu le double appel, Lou ? T'es content ?
13: Ah, il était très bien. Celui avec les plus 33, là, c'est bien. Si le standard il bug, au moins on aurait quelqu'un.
5: Oui, c'est vrai, c'est pratique. Et puis Sana aussi qui est avec nous. C'est bien deux garçons, deux filles et évidemment toute l'équipe pour réagir à cette grande étude. Les trucs du quotidien que vous préférez cacher à vos partenaires. Mimito, est-ce qu'il y a un truc que t'as pas dit à ton chéri, toi ?
20: Oui, oui.
5: Par exemple, c'est quoi que tu lui as pas dit à ton chéri ?
20: Moi, j'espère que vous n'allez pas me juger. Hein.
5: Non, tu es recommandé. Attends.
20: D'accord. Moi, j'aime renifler l'odeur de ma culotte.
5: Ah, tu renifles ta culotte. Qui c'est qui le fait, ça ?
3: Moi, je le fais. Bah, non.
5: Toi, tu sens ta culotte. Tu la sens devant ou derrière ?
3: Bah, déjà, bon, moi, c'est pas une culotte, c'est un caleçon.
5: Ah, t'as pas de culotte, toi ?
3: Eh non, mais
5: Cédric
3: non.
5: Met des culottes en cuir.
7: Ah, bah, grave.
3: Ah, maman m'avait dit dentelle.
7: Ça
5: dépend des soirs.
7: Mais pourquoi tu les préfères en cuir, du coup, j'en achète en cuir.
25: Pourquoi tu le fais ?
3: Je sais pas, c'est un réflexe avant de mettre tout sale, moi, tu vois.
25: Ouais,
5: et tu renifles devant ou derrière ?
3: Bon, je me l'enfile sur la tête.
5: Non, mais comment tu fais ?
25: Ah, ouais. Tu t'écrases le truc sur le pif ?
3: Non, mais en fait, je sais pas, par exemple, je me fous à poil.
5: Ouais.
3: J'attrape et je renifle comme ça, tu vois. Je sais même pas si c'est le devant. Quoi, je sais pas. Sauf quand ça pue, évidemment.
5: Oui.
3: je ne définis pas l'avant ou l'arrière.
25: Mais
3: tu
25: le fais pas quand tu te fais caca dessus dans la voiture, par exemple.
3: Non, parce que là, Marie, je suis pas con, je sais que ça pue la merde.
5: Pas besoin de vérifier, Marie.
25: C'est horrible.
5: Et toi, Mimito, tu le fais, c'est systématique.
20: Oui, moi, c'est tout le temps. Dès que j'enlève ma culotte, c'est comme une routine, quoi.
5: D'accord, mais tu la sens devant ou derrière?
20: Ah, juste pas forcément le derrière ça va, mais c'est juste l'odeur de la chatte que j'aime bien.
5: Ah, t'aimes bien l'odeur de la minette.
20: De la minute, yes.
5: Très bien. Qui c'est qui sent ça, ses boxers?
3: Non,
5: c'est...
3: Non, non.
5: Karim, tu fais pas?
7: Non, jamais, non.
3: Oh, là, il faut
5: Samy
3: mieux
5: non
3: pas.
5: Plus.
7: Non, jamais.
5: Cédric, il faut pas le faire parce que sinon tu tombes.
7: Non, ça sert à rien.
5: Guigui, toi, je te vois bien le faire, ça.
7: Ah, je les bouffe, tous mes caleçons, j'adore. Non, mais franchement, jamais.
5: T'as jamais fait?
7: Des fois, tu sais, il faut tester pour voir si, ok, celui-là c'est bon, on est sûr, il est sale.
5: Ah, genre, par exemple, tu l'as mis une soirée le lendemain.
7: Une semaine, et ouais.
5: Une semaine, voilà, c'est ça, ouais. Et Marie ?
25: Ah non, mais jamais. Ça me viendrait même pas à l'esprit, en fait.
7: Non, mais Mimito, ce qui est étonnant, c'est que t'as dit que toi, t'aimes bien ça. T'aimes l'odeur, genre.
20: Oh, oui, l'odeur de pipi mélangée à.
25: Oh, mais c'est pas moi. Mais tu t'essuies quand même, rassure-moi.
3: Tu pisses dans ta culotte ?
25: Non, mais c'est-à-dire que tu sens que ta culotte, parce que tu peux aussi foutre, je sais pas, ta main, enfin tes doigts ou je ne sais quoi, et puis sentir tes doigts, tu sais, en journée.
5: Il y a des gens qui sentent son
25: cul. Ah non, pas du tout. Ouais, je vois pas l'intérêt.
20: Non, pas mon doigt.
5: Pas le doigt, pas le doigt.
20: Mon doigt, parce que c'est pas très hygiénique, mais l'odeur de. Voilà, la journée quand je descends. L'odeur de la dernière pipi, là, quand on va le faire, l'urine et tout ça, je mélange.
25: Et tu le fais que sur tes culottes ou sur les boxers ou caleçons de ton mec aussi ?
20: Bah non, que les miennes. Hein.
5: Ah oui, t'as
20: que
5: jamais reniflé le caleçon de tes mecs ?
25: Et pas les chaussettes ?
20: Les culottes, les caleçons, si, souvent, mais pas vraiment. Après, les hommes sont pas très, très. Donc je préfère les miennes.
5: Ah, parce que tu veux dire que les mecs avec lesquels tu sortais, ils avaient des caleçons qui puaient ?
7: C'est incroyable, c'est genre tu sens le truc, tu te dis putain, c'est un kiff là, j'aime bien sentir ce que je sens là.
20: Ouais.
5: On a une auditrice, Mimidou, je sais pas si ça date un peu, hein, qui mettait la main dans sa raie des fesses et qui sentait son. Enfin, elle frottait sa main à l'anus et après elle sentait sa main.
25: Ouais, elle kiffait.
5: Et c'était son kiff. Je me rappelle, elle était du côté de Nancy.
25: Putain, ouf. Tu te souviens de ça?
5: Ouais, je me rappelle.
25: Non, mais après ce que tu dis, MeToo, par rapport aux caleçons des gars, il y a ceux qui, tu sais, qui foutent pas un peu de PQ là sur le bout de leur bite pour prendre tout le pipi et souvent.
5: Alors, tu veux dire se marier pour être plus clair, ouais, ceux qui s'essuient la teub.
25: Voilà, c'est ça.
5: Et là, il est 22h30.
25: Non, j'ai eu du mal.
3: Ah oui, mais on a bien remarqué que t'avais
5: la chie au bout de ma vie. Je suis en train de faire l'usage de la parole.
25: J'ai eu du mal, mais c'est vrai qu'il y a plein de gars qui s'essuient pas le bout du sexe, donc forcément t'as une petite tache de
5: pipi. Ah bah moi je m'essuie et je me lave la teub.
3: Bon, non, moi ça tombe dans le ben.
5: Ah non, moi je peux pas, moi ça. Je sais pas, j'ai l'impression.
3: J'ai une putain de peau. Bah en plus, moi, non, mais j'ai pas secoué, il reste toujours dedans. Moi, je secoue.
25: Tu
3: peux t'arroser un jardin, quoi.
25: Ah, alors, putain. Tu mets de l'eau.
5: Hein, alors,
25: ou alors, tu mets de l'eau.
3: De l'eau.
5: Ah, bah, sur ta peau, là.
25: Tu mets de l'eau pour t'essuyer. Ouais, sur.
3: Je la prends où, l'eau?
5: Bah, dans le évier.
25: Bah, oui.
7: Non, dans les chiottes, c'est
3: dans les évier. Dans la chiottes, dans ma cuisine.
25: Non, oui.
5: T'as un évier dans la salle de bain.
7: Chez ton voisin.
3: Non, mais moi, mes WC sont séparés.
5: Bah moi aussi, mais je vais dans la salle de bain et ouais, je me suis la teub. Enfin, je me lave la teub.
3: Ouais, c'est bon, vas-y, ça tombe dans le ben.
5: Ah non, moi j'aime pas, moi.
3: Bah écoute.
5: Toi, Samy, toi, tu laisses tomber, toi.
7: Non, mais je m'essuie avec du papier, et puis après, vas-y, la journée continue, tu vois. Bah je prends 5 douches par jour, donc tu sais, je vais pas me pisser dessus, quoi.
5: Ah, tellement je calave. Ouais, calave.
7: Je prends pas mes salles de douche. Dans la cuisine.
3: T'as de la chance.
5: Pas dans la cuisine.
3: Non, ou. T'as de la chance d'avoir une douche, mais il n'y en a pas à la salle.
7: Ouais, le bâtard.
5: Cédric, toi aussi, tu laisses couler la goutte, toi.
7: Ouais, je laisse couler, je secoue, puis voilà.
5: Ah, tu secoues dans le caleçon.
7: Non, non, pas dans le caleçon.
5: Tu vois, tu comprends pourquoi les caleçons.
7: Dans les chiottes, tu fous, tu fais pas de la merde.
3: Non, mais Cédric, en fait, il remet le caleçon et il twerk un peu.
7: Ouais, grave. Et après, tu viens me la sucer, tu vois.
3: Ouais, mais grave, oh, ouais. Et puis après, je te bouffe le cul. Ça, ouais.
5: Moi, il y a des petits robinets dans mes toilettes. Message de M37. Salut à toi.
3: Ah, mais moi aussi, j'ai un lave-main, tu vois. Mais bon,
5: c'est voilà, tu mets la bite dedans.
3: Mais non, mais c'est un lave-main, c'est pas un lave-queue.
5: Bah écoute.
3: C'est un lave-main. Je demanderai à mon plombier, tu veux pas m'installer un lave-queue? Tu vas me prendre pour un bar, c'est ouf, ouais.
5: Bon, Jérém, ah ouais, tiens, Jérém, même question que pour Mimitou. Est-ce qu'il y a des trucs, des gestes du quotidien que tu préfères cacher ou que t'as caché à ta chérie?
0: Bah, déjà que je vais pisser sur Cédric, puisqu'il m'a pris pour Jérém Star, alors.
3: C'est gentil, merci. Ah là, je préfère caca dans ton bar.
5: Ah, Jérém Star, mon idole.
0: Bonjour, Vermine, je vais pisser dessus.
7: Ah bah, putain, tu fais bien en plus.
25: Ah bah, ça offre.
0: Non, mais après, moi, je chine pas de meuf et tout, donc j'ai rien à cacher à ma meuf. Après, tu sais, quand tu sors avec des potes, j'ai bu 2 bières, en fait, on a bu 4, mais bon, après, c'est pas des gros secrets de ouf, quoi.
5: Non, c'est des petits trucs du quotidien que tu caches.
0: Ouais, enfin, je bois pas tous les jours, je m'appelle pas Marie, merci.
5: Une perdue pour la Marie,
25: bam. C'est sûr.
0: Bah, allez, gros bisous, Marie.
25: Bisous aussi, t'inquiète, je t'en veux pas.
5: Vas-y, appelle-moi Vermine.
25: J'ai pire pas loin.
7: Jamais de la vie.
5: Sana, tiens Sana, on va te poser la même question. Est-ce que toi tu préfères vivre solo, hein, Sana? Tu nous as dit tout à l'heure.
6: Oui.
5: Mais quand t'as été en couple, est-ce qu'il y a des trucs que tu cachais, Jésus du quotidien, que tu cachais à ta chérie? À ton chéri.
6: À mon chéri.
5: À ton chéri, oui, à ton chéri.
6: Bah écoute, il y a deux choses déjà. Concernant lui, bah je lui ai caché comme quoi que je savais qu'il prenait des petites pilules bleues pour. Voilà. Pour
5: il prenait du Viagra. Mais il avait quel âge ton mec?
6: Il avait 40 ans.
5: À 40 ans, il prenait du Viagra. Tu vas me dire, bon, on peut en prendre, mais tous les jours, chaque fois qu'il baisait.
6: Exactement, en fait. Mais sauf que lui, il pensait que c'était le meilleur coup de ma vie, parce que moi, je suis mêlée au lit.
5: Ouais.
6: Et du coup, ça, je l'ai jamais dit.
5: C'est vrai que c'est un truc que tu ne peux, que ça doit pas être facile à dire, je simule au lit.
3: Mais pourquoi il prenait des pilules? Parce qu'il avait des problèmes d'érection à 40 ans?
6: Bah oui, parce qu'en fait, c'est un mec qui fait trop de sport et qu'il a pris des produits.
5: Ah ouais, donc.
25: Ah ouais, mais en plus, c'était un mauvais coup, du coup.
6: Ah bah, alors là.
25: Parce que si tu simules, ça a duré combien de temps?
6: Je suis restée 6 mois.
25: 6 mois à pas jouir. Ah bah super.
6: Non, mais après j'étais toute seule quand il rentrait chez lui, mais bon, c'était compliqué.
25: Ah ouais. Ah bah oui, forcément, oui, c'est deux.
5: Est-ce que ça a joué beaucoup, est-ce que ça a joué pour beaucoup le fait que tu prennes pas de plaisir avec lui dans votre séparation au bout de 6 mois?
6: Non, même en fait, il y a eu ça, il y a aussi le côté de qu'il était trop jaloux. Trop.
5: Ah oui, tu nous as dit, trop possible.
6: J'avais pas le droit de respirer, pas le droit de sortir, pas le droit de rien faire dans ma vie.
5: C'est pour ça peut-être qu'aujourd'hui tu préfères la vie solo, mais peut-être que si tu tombais sur un mec cool, tu serais heureuse à deux.
6: Mais le problème, j'ai pris l'habitude d'être seule.
5: Oui, c'est ça. Ouais, mais tu prends tes habitudes.
25: Non, mais c'est ça.
5: Quand tu vis tout seul, t'as envie d'être tranquille, t'as pas envie qu'on te prenne la tête.
25: Exactement.
3: Des petites habitudes de vieille.
25: Non mais après pour
5: ouais mais ça peut t'arriver très tôt.
7: On a tous des habitudes, même quand t'es en couple,
25: ouais,
7: peut-être
25: vrai.
7: T'as des petites habitudes, comment on dit, c'est oui, tu peux, comment on dit, ces petites habitudes de vieux ou de vieille, mais en fait tu les as déjà jeunes, quoi.
5: Bah c'est pour ça que j'aime bien les vacances, parce que les vacances tu
7: casses un peu la routine.
5: Tu casses les habitudes.
25: Ouais, pas faux.
7: Et des fois tu casses les culs aussi.
5: Et là t'apprécies de vivre à deux, de passer des moments
1: à être en couple, j'ai envie d'être en couple de temps en temps, mais après le fait de commencer à rentrer dans une relation, à parler au téléphone, à séduire quelqu'un, ça me saoule déjà.
25: Pendant 6 mois, t'as simulé tout ça, pourquoi c'était un mauvais coup? Parce que bon, il bandait, mais c'est-à-dire que il faisait pas attention à toi.
1: Il avait un problème. Marie, on dirait qu'il voulait prouver un truc en fait. Je pense que c'était une personne qui a un manque en confiance en lui. Et du coup, pour lui, en fait, le sexe, il fallait qu'il prouve comme quoi qu'il peut tenir une femme au lit. Mais sauf, en fait, sa façon d'être, c'était pas la bonne manière.
7: En fait, il était dans la performance, lui. Je pense que le sport et les médocs qu'il a pris, ça a dû lui cramer un peu le cerveau, tu sais. Les genres de mecs, vas-y, il faut que je performe.
25: Ouais, c'est ça.
5: Même quand il baise.
25: Ouais, il faisait pas attention à ton plaisir.
7: Tu sais, il prenait des stats. Oh, c'est bon, là.
25: Ouais, du style, ouais, je suis bien si je bois une alep.
1: Il a jamais su
7: qui est. Excusez-nous pour ce léger moment de gênance.
25: Ouais.
7: Allez, passons à autre chose. Enchaînons.
5: C'est super. Et toi, Lou,
1: lui, il pensait que jusqu'à la fin, que même quand on s'est séparés, il est revenu en me disant que lui, c'était le meilleur coup de ma vie, quoi. Sauf que non.
25: Ah, mais l'enfer. Pas sûr que c'est bon.
5: Ce qui est drôle, c'est que toi, en fait, tu le sais, que le mec, il est persuadé qu'il t'a fait des.
25: Bah oui,
5: t'as fait des trucs de ouf, quoi.
1: Ah ouais, non mais lui, il pensait que c'était un film de cul, lui. Mais en fait, il prenait ça, il pensait qu'il allait taper toute la nuit et que moi, je kiffais. Sauf que moi, à un moment donné, ça me fatiguait, quoi. Donc en fait, à chaque fois, j'esquivais.
25: Ouais, mais il pouvait pas savoir, puisque tu simulais, tu sais, au bout d'un moment, faut le dire, tu vous foutais de ma gueule à chaque fois, là, en disant « Marie, t'es chiante ». Mais moi, je dis quand ça va pas.
5: Mais à la limite, oui, il vaut mieux dire.
1: Donc, je suis d'accord avec toi, Marie.
25: Bah oui.
5: Bah oui, oui.
1: Et en plus, que c'était un mauvais coup, c'était un mec qui a voulu me tabasser. Il a levé la main
5: sur moi. Le mec avait tout pour plaire.
1: Il m'a étranglé.
25: Reste toute seule, t'es bien.
1: Ah non. Mais surtout que moi.
7: Non, mais après, tu peux tomber sur un mec bien aussi.
5: Oui, c'est ça.
25: Bien sûr.
5: Oui, c'est vrai que lui, il donne pas envie de se remettre en couple. Mais bon, tous les mecs sont pas complètement cons comme lui. Hein. Et toi, Lou, il y a des trucs que t'as cachés à tes partenaires, à tes chéris?
2: Bah, moi, ça se découvre lors de la première nuit qu'on va passer ensemble. Je suis un péteur de sommeil. Non, je pète pas dans le. Non, c'est pas ça. C'est que je suis un casseur de sommeil parce que je ronfle énormément.
5: Ah, Peter, je croyais que tu pétais pendant que tu dormais.
2: Ouais, non.
5: Ah, d'accord.
2: Non, je m'appelle pas Cédric quand même.
5: Cédric, toi, tu pètes pendant que tu dors.
14: Ouais, ça doit arriver.
7: Bah, a priori, on pète tous.
25: Tout le monde.
14: Ah, ouais, tout le monde.
5: Mais je sais pas. Mais c'est toi, un jour, tu nous as dit, tu t'es réveillé, ça pue la. Ah non, c'est Romano.
14: Non, c'était Romano.
5: Tu t'es réveillé, ça pue la merde.
7: Non, j'ai réveillé Carriole avec l'odeur de mon cul.
5: Ah, t'imagines, tu pètes et tu réveilles Carriole.
7: Mais ça m'est encore arrivé cet été.
5: Ah ouais? T'as qu'elle se réveille à cause de l'odeur. Mais tu fais quoi comme paix?
7: Bah non, mais.
5: C'est des paix atomiques.
7: Ah bah il faut croire, ouais. Non mais c'est vrai qu'il est... Mais des fois moi je dors, hein. Tiens, elle me réveille, elle me dit putain tu pues la merde. Non mais c'est pas
5: quotidien. C'est super la vie de couple, hein.
7: Mais non mais c'est peut-être, je sais pas, je me souviens plus d'ailleurs ce que j'avais bouffé. Non mais maintenant elle me dit ouais, je te préviens, tu pètes encore une fois, tu vas dormir dans le salon.
5: Ah, ça, ceux qui ont pas envie d'être en couple là, par exemple Sana, ça te donne envie d'être en couple, ce témoignage de Romano, hein?
1: Ah non du tout. Ah, ça me donne pas envie.
7: Non mais bon, ça peut arriver, tu sais, c'est pas volontaire, je suis pas là en train de pousser dans le lit pour péter, tu vois.
14: Ouais, bâtard.
7: Je suis à moitié dans le.
25: Comme un dégueulasse.
7: Non mais tu sais, je suis à moitié ou même je dors carrément, je pète et ça pue la merde. Tu sais, en même temps, bon, les filles, même quand vous pétez, ça sent pas la rose, hein.
5: Bah écoute, moi je suis bien au fond, quand j'entends ce genre de truc, quoi. C'est vrai, hein.
25: Ouais, moi j'ai demandé à Tchat là combien de fois on péter en règle générale la nuit.
14: Mais... demandes.
25: Ouais, je viens de demander parce qu'on en parle.
7: Et petite précision, Marie paye un abonnement pour ça. Hein.
5: Oui.
7: Bah, c'est la seule meuf que je connais qui paye un abonnement à ChatGPT.
5: Pour lui demander combien de fois je pète dans la nuit.
7: À 30 balles par mois pour lui demander combien de fois elle pète.
25: 30 balles.
7: Bah si, c'est 30 balles, Marie.
25: Bah je paye pas ça.
7: Bah bon. Mais Marie, c'est pas. Sois pas énervée. C'est, le tarif, c'est 29,90€.
5: Ah bah tu vois, elle a raison, elle paye pas ça.
14: 30 euros pour elle.
5: Bah ouais.
7: C'est combien tu payes alors?
25: Je croyais que c'était 2,90€. Je vais regarder après. Je peux dire ce que j'ai trouvé.
5: Attends, je vais demander à Tchat, moi, combien il coûte l'abonnement. Salut Tchat, si je veux m'abonner à toi, combien ça coûte par mois?
15: Pas 20 balles.
5: Alors, hop là.
7: Je crois que c'est plus de 20 balles. Hein.
5: Recherche sur le web. Si tu parles de ChatGPT Plus, 20 dollars US par mois. Bon, voilà.
7: Ouais, j'étais un peu au-dessus.
5: Ouais. Eh, tu me prends pour un con, je paye en euros, moi.
25: L'autre, il a mouillé son chat.
5: Ah bah oui, je paye en euros, il me répond en dollars US, je suis pas un américain. Ah, tu as raison de me reprendre. T'as vu, je parle mal et.
0: Je croyais que tu venais du Bronx.
5: Je le soumets, ouais. Je le soumets, ChatGPT. OpenAI localisé, blablabla. Je paye en euros. Et alors, mais il me dit pas combien ça. Combien... Ah, 20 euros.
8: 22. Il me dit 22 euros là.
5: Environ 20 euros par mois, il me dit.
8: Voilà. Ouais, donc c'est 20, a priori, c'est 22 euros.
7: 22,99.
5: Voilà, Marie, t'avais raison. C'est pas 30 balles.
8: Ouais, voilà. Mais c'est 22 quand même.
5: Ouais, mais c'est pas 30 balles.
8: Poser 22 balles pour demander à ChatGPT combien de fois tu pètes.
5: Et alors,
25: non,
5: il t'a
25: mais
5: dit
25: il
5: quoi.
25: Se demande pas que ça.
8: Alors, tu peux. Mais tu demandes quoi? Mais dis-nous ce que tu demandes.
25: Non, mais je peux répondre au truc là. Arrête de me casser les couilles en fait.
7: Oh, ça va, Marie. Oh là là.
25: Je
15: rigole.
8: T'es malade des nerfs? Demande à ChatGPT comment tu peux te calmer les nerfs.
5: Prends les cachets pour Baboule de Romano, Marie.
25: C'est ça, tu peux me les donner ou pas?
5: Oui, oui, il en a plein.
7: J'en ai plus. Non, mais c'est vrai que moi, j'utilise la version qui est gratuite de ChatGPT et c'est largement suffisant pour un usage moi, très
5: quand,
7: simple. Quoi.
5: Quand il se bloque, moi, ChatGPT, bah, j'ai posé trop de questions. Je vais sur Claude.
7: Oui, voilà, Claude ou Gemini.
8: Non, mais Claude, ce qui est relou, c'est qu'il se bloque très vite.
7: Ah ouais?
8: Ah,
7: okay.
8: Ah ouais? Ouais, ouais. Non, mais en fait, parce que t'as juste à t'inscrire. ChatGPT, moi, je me suis inscrit avec mon adresse mail et en fait, là, c'est limité. Hein.
7: Ouais. Non, c'est pas limité, ChatGPT.
8: Ah si?
7: La version gratuite, non.
8: Ah bah si, c'est limité.
7: Non, bah non, moi, elle me bloque.
8: C'est juste les photos, mais sinon les. Non, mais ça dépend ce que tu fais avec. Moi, je fais des recherches. Non, mais si tu fais des visuels, des trucs comme ça, ouais, ça
7: me bloque. Non, même sans visuel. En fait, moi, si j'ai une. Bon, après, c'est chelou, mais si j'ai une longue conversation avec ChatGPT.
5: Oui, parce qu'il parle avec.
7: Au bout d'un moment, il dit non, bah, pour la suite de la conversation, il faut attendre, je sais plus combien d'heures.
15: Mais pas tout le temps.
5: Qu'est-ce que t'as dit?
15: Pour imprimer
5: l'étiquette. Ah non, imprimer l'étiquette, pardon.
25: Mais tu sais que nous, on a fait parler nos chats GPT avec Kenneth, là, l'autre fois.
5: Ah là.
25: Ils voulaient pas parler ensemble, les gars.
5: Ah ouais?
25: Ah ouais, non, mais c'était hyper drôle. On a eu une discussion enfin, entre les deux. Ils étaient pas d'accord et tout, c'était hyper drôle.
7: Mais ça, tu vois, tu peux le faire sans abonnement.
5: Oui.
25: Oui, bon.
5: T'as déjà essayé ton truc de sexe, Guigui, sur ChatGPT, faire des trucs de sexe avec lui?
7: Non, mais ça marche pas, ça.
5: On avait essayé l'année dernière.
7: Tu peux pas, mais tu peux le faire avec Grok.
5: Ah oui, c'est vrai que Grok il est plus.
7: Ils ont une version sexe qui est hardcore d'ailleurs. Ouais.
5: Et alors, ça remplace Pornhub.
7: C'est même mieux.
5: Ah, c'est même mieux.
16: Ah ouais, carrément.
5: Alors, Marie, la nuit, combien de fois tu pètes?
25: Bah non, et ce qu'ils disent, c'est qu'en moyenne, une personne évacue 10 à 20 fois par jour des pets.
5: Ah bah non, moi c'est jamais.
25: Et donc,
5: jamais.
25: Et donc ça peut 10, 20 fois, la nuit. Non. Et ça dépend de ce que tu bouffes aussi, les aliments qui fermentent, tu sais, genre les légumineuses, choux, oignons, tous ces machins-là.
5: Voilà, moi,
25: ça
5: tout.
25: Peut être
5: Cédric, il te fait un mix, le machin, c'est.
25: Et les boissons gazeuses.
16: Ah, bah grave.
5: C'est une usine chimique à l'intérieur de ton vide, bah Cédric. Grave.
25: Donc on peut pas savoir, tu vois, la nuit.
5: Et t'as pas répondu?
25: Bah, c'est ce qu'il m'a dit, c'est que.
8: Moi, je veux pas dire, mais je trouve que ChatGPT, je trouve les réponses moins fiables qu'à une époque.
25: C'est vrai,
8: ça régresse.
16: Non, justement, ça répète la même chose.
8: Non, mais des fois, moi, je compare avec Gemini.
16: Ah, ok, ouais.
8: Et Gemini, c'est plus précis, je trouve. Alors, ça dépend peut-être des sujets. Hein.
5: Ouais, c'est pas ce que j'allais te dire, ça dépend des sujets.
8: Et Claude, ce qui est vraiment relou, c'est que tu poses 10 questions, et derrière, il faut prendre un abonnement. Et Claude, c'est. Claude, il se fait pas chier, mais les abonnements, ils sont super chers, quoi.
5: Bon, alors, revenons-en à notre étude. Les gestes du quotidien qu'on préfère cacher à son partenaire, à sa partenaire. Ouais. Karim, qu'est-ce que tu casses à ta chérie en gestes du quotidien?
17: Du coup, quand je me branle.
5: Tu te branles? Oui, c'est vrai que ce genre de truc.
17: Je suis pas allé lui dire, bah, je viens de me branler là.
5: Tu le dis, Cédric, toi,
17: c'est logique, hein.
5: Quand tu dors avec une meuf?
16: Bah non, tu dis pas ça.
5: Samy, tu en parles, toi?
7: Non, franchement, non.
5: Guigui, peut-être?
7: C'est tabou,
5: non.
7: Quand même. Non, pas du tout.
5: Non plus. T'aurais honte?
7: Non.
5: Ouais, parce que, parce que les filles, vous le savez qu'on se branle.
7: Mais il y a aucun intérêt d'en parler, quoi.
5: D'accord, mais tu le dis pas, je me branle en regardant tel film, tu es pas encore dans un film tous les deux.
7: Ouais, histoire de passer pour un mec.
5: On se masturbe tous les deux.
7: Parfaitement sain.
5: Toi de ton côté, moi du mien.
7: Ouais, bah ouais, ouais.
5: Ça.
25: Bah après, moi, ça m'est déjà arrivé de dire j'ai pensé à toi, voilà.
5: Et je me suis touché.
25: Je dis pas. Bah ouais.
5: Ah non, mais je dis pas non plus ça. Romano, tu dis à Cariole quand tu te branles?
8: Non, mais elle le voit dans les draps.
5: Tu l'essuies dans les draps.
8: Quoi, ça coule, quoi.
5: Oh. Oh. Et après, t'arrives à dormir dans tes draps.
8: Bah ouais, tu sais. C'est mon sperme, hein.
5: Ouais. Vous le dites.
8: Je dormirais pas, par exemple, je sais pas, tu dors dans mon lit, tu spermes dans mon lit, ouais, je dormirais pas dans ton sperme, dans le mien, bon.
5: En tout cas, tu t'en fous.
8: Ouais, ouais.
5: Vous le dites quand vous faites du bien tout seul, Mimitou, Sana, Lou, Jérémy, vous l'avez dit à vos partenaires quand vous branlez ou vous touchez?
0: On le dit pas toujours, mais des fois, ouais, ça m'est arrivé de le dire.
5: Toi, Jérémy, ça arrive de le dire.
0: Moi, ça m'est arrivé de le dire.
18: Moi, je le dis, hein, moi, je le dis.
5: Ah, tu l'as dit à toucher? Pourquoi? Dans l'espoir que.
18: Moi, j'avais pas le droit.
5: Dans l'espoir que ça t'excite. Ah, toi, t'avais pas. Ouais, toi, t'avais aucun droit, t'es tombé sur un gros con, toi.
25: Ah, ça. Moi, c'est vrai, alors lui, il avait tout.
5: Et toi, Mimito, tu lui dis dans l'espoir de l'exciter? Non, non.
20: Parce que moi, j'adore les films porno, donc...
25: Ah, et tu regardes quoi en film porno?
20: Moi, j'adore les films porno. Je regarde pour les... Moi, bon, je regarde de tout, hein. Je regarde de tout, que ce soit pour les amateurs.
25: Il y a des trucs chelous aussi. Hein.
5: Oui, mais Marie...
20: Si. Marie, non, t'inquiète, Marie, je vais éviter. Je regarde pour les mecs.
25: Ah.
20: D'accord. Ouais, je regarde pour les mecs, je regarde pour les femmes âgées avec les jeunes, je regarde aussi
5: pour les grandes qui sont démontées par des petits jeunes.
8: Alors moi, dans le sens inverse, ça me dégoûte un peu.
25: Complètement. Mais on avait vu ça en plus.
8: Ah ouais, genre les vieux qui baissent des jeunes.
25: Tu te souviens,
8: les jeunes, on s'entend bien, majeurs, hein, bien entendu. Hein.
5: Mais oui, faut pas, oui.
8: Oui, non, mais bon.
25: Les
8: bandes précisées. Ah ben moi, ça me dégoûte, moi. Je sais pas, genre elle voit un papy baiser une meuf de 20 ans.
25: Ah ouais, non, c'est pas.
5: Dis pas mon blaze.
8: Après, il en faut pour tous les goûts. Hein. Si ça existe, c'est qu'il y a des gens qui regardent. Hein.
5: Oui, puis c'est pas interdit. Hein, donc,
8: oui, bien sûr.
5: Non, c'est. Oui.
8: Mais toi, t'aimes bien quoi? C'est.
20: Coupé, oui.
5: Attends, mais on t'a retrouvé, c'est. Ouais. C'est
8: bon, toi, t'aimes bien quoi? C'est quoi? C'est une vieille qui se fait baiser par un jeune?
20: C'est ça. J'aime bien ça.
8: Mais c'est quoi qui t'excite?
20: Ce qui m'explique, c'est l'expression que les dames, elles ont.
5: Ouais, c'est le suspense. Est-ce qu'elle va tenir jusqu'au bout? Elle va faire une crise cardiaque? Est-ce qu'elle va canner avant la fin du film?
20: Exactement.
5: Il y a du suspense.
20: Donc, je kiffe ça.
5: Oui.
20: Et voilà, quoi. Moi, j'aime bien. Et dernièrement, il m'a envoyé une vidéo des neiges, des personnes qui sont vraiment.
5: Ah, des personnes de petite taille.
20: De petite taille, là. Qui niquent, des neiges qui niquent.
5: Eh ben oui,
20: ils
5: ont le droit de
20: c'est une dinguerie.
5: Moi, j'avais vu un film de boules, justement. Enfin, je sais pas, je traînais sur un site pour m'informer pour l'émission. Et je suis tombé sur un film avec une personne de petite taille, un mec, mais qui avait une teub qui était, c'était un bras. Enfin, sa teub était tellement grande, on aurait dit un bras. Il avait une teub d'une personne de grande taille sur un tout petit corps.
12: Ouais, c'est parce qu'en fait, il est petit. Donc, mais s'il a une bite normale, tu sais, un peu plus grosse que la normale, et ben, ça paraît vraiment grand, quoi.
8: Ouais, ça lui faisait une troisième jambe, quoi.
5: Non, troisième.
8: D'ailleurs, quand il marchait, puis il était bancal.
25: Non,
8: il boitait, quoi.
5: Bon, qu'est-ce que vous avez caché à vos chéris quand vous vous branlez, vous disiez? Sinon, il y a d'autres trucs que vous cachez à vos chéris.
8: Franchement, depuis tout à l'heure, je réfléchis, moi.
5: C'est
8: rien,
5: du quotidien.
12: Des Français, oui, tu caches tes comptes.
8: Bah. Ah oui, bah ça, bon. Putain, ce matin, là, j'étais en train de regarder un truc. Là,
12: tu ne vois pas des sous par hasard?
8: Non, ça y est, c'est rendu. Non, mais c'est bon, ça m'énerve parce que là, on est en train de s'engueuler sur un truc à propos de l'argent, là.
12: Ah, super, c'est quoi?
8: Casse les couilles.
5: Carriole.
12: C'est quoi, mec?
8: Ah, parce qu'en fait, on doit payer nos charges d'appartement. Tu sais, quand tu vis en immeuble et que t'es propriétaire, tu dois payer tous les trimestres, tu dois payer des charges.
12: C'est ça.
8: Et on est en embrouille, que je lui ai dit, bah, il va falloir payer les charges. Elle me fait, oui, mais bon, je gagne quand même beaucoup moins que toi. D'ailleurs, ça, il faudrait voir.
5: Non, c'est injuste.
8: Ouais, bah tiens, bah.
5: On va ramener ton salaire à suite carriole.
8: Difoul, on voulait t'en parler.
5: C'est géré.
8: On m'a dit que c'était toi qui gérais au niveau de la paye.
5: Alors, c'est géré, je ramène ton salaire au niveau de carriole.
8: Bah, écoute,
5: Je
8: vais vous dire adieu alors.
12: Ah non, saute pas.
25: Non, mais pour ta question, le truc que je voulais raconter un petit peu hors début d'émission qui m'était arrivé là.
5: Ouais.
25: C'est que comme là je suis chez Canette et en fait c'est fait d'une manière où t'entends quand t'es aux toilettes, tu vois.
12: Donc les toiles, les pneus, les palettes et tout ça.
25: Non mais non, enfin t'entends, tu vois, c'est dans l'entrée,
8: le
25: salon est à côté.
5: C'est-à-dire par exemple quand il chie, tu l'entends chier.
12: Ah merde.
25: Bah en fait on met du son.
5: Ça, oui, c'est mieux parce que ça, pour moi, ça tue l'amour, ça.
25: Voilà.
5: Quand t'as ta meuf dans les chiottes qui fait.
12: Ah ouais, ça me dégoûte.
25: Et là, il jouait à un jeu, tout ça. Donc, je vais aux toilettes et je fous du son. Mmh. Tu vois.
5: Parce que Marie fait énormément de bruit aux toilettes. Hein, si ça vous le signaler.
25: Et au moment où je me lâche un petit peu, donc il y a un petit peu de bruit, mon fils m'appelle sur le téléphone, donc ça
5: et
25: coupe
5: là,
25: le
5: fils,
25: son.
5: Maman, je t'entends pas, il y a des parasites.
25: Non. Mais en fait, ça coupe le son. Donc je refuse l'appel et je lui envoie un message à mon fils. Je lui dis, mais t'es un connard, tu viens de m'appeler au moment où
12: j'étais en train de chier ma race.
5: Mais il le savait pas, le pauvre.
25: Mais oui, mais il savait pas, mais on a rigolé. Du coup, quand je suis sorti, j'ai dit à Cadette, putain, je lui ai raconté le truc. Il m'a dit, bon, j'ai rien entendu, tu me l'aurais pas dit. Bah, je l'aurais pas su, mais ça m'a fait rire. Mais je me suis dit, c'est quand même chiant quand t'es chez quelqu'un, tu sais, en couple et tout. C'est relou, quoi.
5: Bon, les gestes du quotidien qu'on préfère cacher à son partenaire ou alors ne pas voir. Je vous dis tout dans un instant. Mimito, tu restes avec nous, tu vas nous raconter ce qui se passe au niveau du cul, au niveau cul avec ton mec. On va parler d'amour.
25: Absolument, ouais.
10: Ok, ça marche.
5: Et de sexe, on s'occupe de tout ça. Merci Sana de nous avoir appelé. On te fait un gros bisou.
10: De rien.
5: Et continue ta vie en solo. Puis si tu te sens un peu seul, tu nous écoutes. Eh bien, Skyrock,
10: bah, je vous dis que je vous toute l'équipe.
5: C'est gentil, Sana.
10: Prenez soin de vous. À bientôt.
5: Bisous, merci. Sana.
25: Toi aussi, bisous.
5: Et on t'envoie ton t-shirt Skyrock à la maison. Lou, on te fait des gros bisous. Merci, t'es là tout le temps, Lou. On te fait des bisous à toi.
19: Bisous à l'équipe.
5: Bisous. Et puis, Jérém. Et ton food truck, toi, hein, c'est ça?
19: C'est ça.
5: Et tu fais quoi comme bouffe?
19: Moi, j'ai mon food truck qui s'appelle Bon comme un camion. Je fais des smash burgers en Dordogne.
5: Oui, oui, oui, on t'avait déjà eu au téléphone, c'est cool.
19: Ouais, carrément.
5: Et ben,
19: Vas-y. Non, je disais, est-ce que vous pouvez demander à quelqu'un là en interne qui mette à jour les replays de Cut Killer? Parce que franchement, moi j'écoute 8 heures par jour la Please Sky. Alors je te cache pas, quand c'est les replays du mois de. Les replays de Cut Killer du mois de mai.
5: C'est bon, ce que tu dis, j'adore. Tu sais qu'on a déjà assez de mal à de s'occuper de d'autres mornings et d'autres radios libres. Ouais. Mais on est en train de réorganiser tout ça. Mais je sais pas si t'as vu, on est en train de réorganiser tout ça. On est, en tout cas, sur la radio libre et sur le morning, on est bien à jour. T'as même plein de petites rubriques du morning que tu peux retrouver.
25: Ouais, c'est vrai.
5: Si t'as envie d'écouter des trucs rapides, je sais pas, ton horoscope que t'as loupé le matin, tu vas sur l'appli Skyrock et t'as tout et t'as toutes les radios libres. Je m'occupe de ça, Jérém. En tout cas, le message est passé.
19: Je peux passer un petit big up?
5: Vas-y.
19: Bah, big up à tous mes clients de Bon comme un camion. S'il y a des auditeurs de Sky, il n'y a pas de souci.
5: Ah, je suis
19: venez, c'est les meilleurs.
8: Un petit coup de promo pour les auditeurs de Skyrock?
19: Bah, ils peuvent venir, ils disent je t'ai entendu sur Sky, j'en fais un truc avec
8: j'en
19: grand plaisir.
8: J'en fais une pipe dans le camion. J'en fais une pipe derrière le camion.
21: Non, mais une canette offerte au moins.
19: Je fais un.
21: Offre la canette, offre la boisson.
19: Ah, bah bien sûr, mais je t'offrirai même une frite, t'inquiète, moi je suis un mec
21: beau. C'est royal.
8: Une seule frite.
21: C'est mieux la canette finalement.
5: C'est déjà pas mal. On t'embrasse, Jérém. Merci à toi. On revient tout de suite sur Skyrock avec. Après PLK alors, tiens.
8: Allez.
5: Avec PLK, on écoute tout de suite. Pocahontas sur Sky.
8: Oui.
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0: Quentin sur Skyrock, gros gros concert au pluriel hein, au Stade de France, c'était le week-end dernier. Et c'est pas fini dans toute la France avec Skyrock, PLK. Et les places à gagner tout au long de la journée, on écoutait pour Quentin.
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0: Et on est là tous les soirs, bienvenue sur Skyrock si vous venez juste d'arriver. Il est 22h55 et Samy sourit, t'es content Samy hein?
5: Ah, c'est Guigui qui me fait rigoler.
0: Ah, le PSG magnifique. Oh, ah, quel match
6: ouais. Oh, Samy, rejoins-nous putain.
5: Ah ouais, voilà, je suis à deux doigts, retiens-moi.
0: Oh, quelle équipe. Oh, le PSG, retiens-moi, Paris retiens-moi. The Magic. Ah, et voilà, PSG, bon résultat du match. Allez, gars. On était un petit peu plus triste hier pour Lille parce que Lille qui avait mené pendant le match avait perdu 3-2.
5: Ouais.
0: C'est ça, 3-2?
5: Ouais, c'est ça.
6: Ouais, 3-2, ouais.
0: Et là, le PSG.
6: Qui remonte le niveau quand même.
0: Je comprends ta joie, Samy.
5: Ah, parce là, que je suis bouillant.
0: C'est un beau score pour
5: sors Lille. Sors le champagne, Guy.
0: Belle entame de Champions League. Papa, papa, papa.
6: Alors, 6-1 pour le PSG.
0: 6-1.
5: Et ouais.
0: Ah, c'est un beau match. Ah ouais.
6: Avec un triplé pour Ferran Torres qui faisait son premier match avec le PSG en Ligue des Champions.
0: Ah oui, il a mis un triplé.
5: Ouais, 2 buts de Dembélé.
6: Il vient d'où ce gars-là?
5: C'est un Espagnol. C'est un Espagnol. C'est en finale de la Coupe du Monde.
6: Ah, ok, d'accord.
0: Hola, que dalle.
6: C'est. Il était au Barça et.
5: Et Lamine Yamal, il vient ou pas alors?
6: Non, pas du tout. C'est fini le mercato là.
0: Ah. Terminé.
5: Là, il arrive. Là,
2: si j'avais vu, il était à Paris il n'y a pas longtemps là.
5: Ouais, apparemment, avec sa meuf.
6: Il est plus vite, je crois.
0: Eh, petit voyage romantique à Paris pour la minimale.
5: Quel beau gosse.
0: Bon, ça nous fait donc du 6-1 pour le PSG, donc c'est plutôt bien parti pour la Champions League. Premier match de gagner de cette saison. Bah, il vaut mieux le gagner en Champions League quelque part.
5: Ouais, ça va bien commencer la Champions League, c'est bien.
0: Oui, c'est pas mal.
5: Ouais.
0: Bon, voilà, c'est donc parti pour la Champions League. Papa. Demain, il y a Lens, non?
3: Ouais, ça va.
0: Les Lensois.
3: Xavier Prague.
2: Et l'OM.
3: Semaine prochaine, nous, contre Beşiktaş, si j'ai pas de conneries.
0: Alors, on va se faire déchicoter.
5: Mercredi, non?
2: Beşiktaş.
0: Donc allez l'OM, allez Lens, allez Lyon, ils font rien cette année, non?
5: Non, que dalle, je crois.
0: Il y a qui d'autre comme équipe? Il y a Monaco, non?
5: Ouais, il y a Monaco, mais c'est en Europa League, ouais.
0: Ok, et qui d'autre comme équipe française?
5: Il y a d'autres équipes, il y a pas Rennes aussi qui joue en Europa League la semaine prochaine?
6: Si, en Europa League, il y a Rennes et Lyon. Lyon qui jouera en direct la semaine prochaine.
0: Bon, mais en tout cas, bravo.
5: Chez les Belges.
0: Bon, voilà, donc il y avait bien les Lyonnais. Voilà pour les résultats footballistiques, bien sûr, et je comprends la joie de Samy devant ce score percutant du PSG.
5: Ah ouais, c'est hallucinant quand même.
0: Et oui. Bon, qu'est-ce qu'on va faire? On va s'occuper de Minitou si vous venez juste d'arriver. Donc, je vous le disais, on a plein de choses à faire ce soir. On va découvrir les petits gestes du quotidien qu'on préfère cacher à son partenaire ou à sa partenaire. C'est ce qu'on a découvert ce matin dans le morning.
7: Ouais, c'est ça.
0: Et oui, des trucs qu'on aime cacher. Minitou, tu nous as dit que toi, tu cachais le fait que tu reniflais tes culottes.
5: C'est ça.
0: À ton chéri.
8: Oui, c'est ça.
7: C'est parfait.
0: Ce qui est génial, c'est que tu nous le dis à nous. Et si vous avez des trucs que vous cachez à vos chéris, vous nous envoyez vos messages avec l'appli le 41759 et le skyrock.fm. Allez-y. Vous avez caché quoi à vos chéris? Et il y a pas mal de mecs qui cachent le fait qu'ils se branlent, hein. Je vois le message de Neil.
7: En même temps, tu veux pas annoncer le truc. Bah super, je viens de me branler, tu vois.
0: Ouais, mais bon.
7: Je vais me branler.
0: Je suis étonné.
7: Tu
0: hein.
7: dis rarement.
0: Ouais, moi j'ai déjà. Tiens, il y a Esperanza qui nous envoie un message et qui a déjà chopé son mec en train de se branler. Il était tout gêné, il est devenu tout rouge. Moi j'étais morte de rire. Ah ouais, mais c'est
6: non,
0: gênant.
6: Mais t'as l'air con quand tu te fais choper.
0: Bah ouais,
7: clair.
0: Forcément, t'es gêné, ouais. Même si elle sait que tu le fais, t'as pas envie qu'elle te voie.
5: C'est sûr, c'est intime, clair. On va dire.
0: Bon alors, MeToo, on va parler sexe avec toi. Et comme je vous le dis, on parle de tout ce que vous voulez. Donc dès que vous avez un truc à dire, vous nous appelez, vous nous laissez vos messages. Qu'est-ce qui t'amène toi, MeToo? Dis-nous tout.
8: J'avais écouté ce qui s'est passé. Et donc c'est au niveau du sexe. Où l'homme il est accro. Et ben, le mien il est accro à moi. Voilà, il est très très accro à moi. Il veut tout le temps me niquer.
0: Mais t'aimes bien. Mais tu trouves ça te fait plaisir quelque part? Tu te dis je suis désirable, tout ça.
5: Il aime me niquer.
8: Non, il aime me niquer. On va dire ça comme ça. Au début, franchement, j'étais accro. Je veux dire, quand tu veux. Bon, c'est ce qu'il disait, hein, comme une jeune fille de 18 ans et tout. Mais après, j'ai tellement donné l'habitude de faire. Voilà, de tout le temps être en train de niquer avec lui.
7: Non, mais du en coup, fait, là, ouais, au début, tu te sentais désiré. Maintenant, tu te sens un peu comme un réceptacle, quoi.
8: Pas forcément un réceptacle, mais oui. Après, je suis. Je bah, par rapport à mes horaires de travail, souvent, je suis. Bah oui, Marie.
7: Excuse-moi pour le terme. T'as été Romano, sors de moi.
2: Ah, mais je suis pas Antoine.
8: Non, pas comme un réceptacle, mais à la limite, je l'ai tellement habitué que du coup, quand il me voit, il est excité. Il est excité, en fait. À chaque fois qu'il me voit, il veut niquer.
0: Mais il y a un côté quand même valorisant, non?
2: Oui, il vaut mieux faire envie que pitié, oui. Comme on dit.
0: Bah oui.
8: Oui, oui. Mais après, moi, c'est quand c'est comme toi. Ça, j'ai l'impression, oui. J'ai l'impression que, parce qu'après, faut pas que les crampons vont, voilà, en bas.
0: C'est combien de fois par jour?
8: Avant, c'était peut-être 5 fois.
0: Ah ouais, 5 fois par jour.
8: Ouais.
0: Ah ouais.
8: Mais maintenant, là, tout à l'heure, on a fait 2. Avant que je vienne au boulot, il voulait faire un 3e. Je lui ai dit, ben non.
0: Ah ouais, donc c'est quoi? C'est minimum 3 fois par jour?
2: 2-3
8: fois. Ouais, minimum. 2-3 fois minimum.
0: Ah ouais,
8: en tout cas, quand je suis là, c'est ça, on fait en temps qu'on se repose.
7: Là, oui, c'est mieux quand même.
8: Ouais, quand je suis là.
0: T'imagines, tu baises 21 fois par semaine. Il y en a qui nous écoutent qui ont peut-être pas baisé 21 fois depuis le début de l'année.
7: Mais est-ce que tu prends
0: peut-être même de toute leur vie d'ailleurs pour certains.
7: Mais tu prends ton pied à chaque fois?
8: Non, pas forcément tout le temps.
7: Bah ouais, forcément.
8: C'est ça le truc. Ouais, forcément. Nous sommes les femmes, c'est un peu compliqué.
7: Bah ouais, bien sûr, mais il chope comment? C'est-à-dire qu'il peut te mettre sur la table de la cuisine ou je ne sais quoi, hop, dès qu'il a envie,
8: Souvent, quand je descends du boulot, par exemple, souvent, mes auras sont les auras de 8 fois 5, là. Mmh. Donc, du coup, souvent, quand je descends les ma-

0: classement de, du classement des trucs qu'on aime qu'on aime pas cligner du doigt.
1: Elle le sait, elle le voit, mais je fais en sorte d'essayer de me cacher un maximum quand je le fais.
2: Ouais, c'est vrai que c'est mieux, ouais.
1: En tout cas, je trouve ça dégoûtant.
0: Il y a deux écoles. Il y a l'école, bon, bah, de toute façon, on s'aime, on fait plein de choses ensemble, notamment on fait l'amour, donc c'est quand même très intime. Donc on peut tout faire. Et puis il y a l'autre école, un peu la mienne. On fait l'amour, oui, mais l'amour ça reste sensuel, excitant, et il y a des trucs qui peuvent être très excitants.
3: Mais en même temps, on en avait déjà parlé une fois, et je crois que Samy l'a vu aussi.
0: T'as vu le message de Léa?
3: Non, j'ai pas vu celui-là.
0: Elle est sortie avec un mec qui mangeait ses crottes de nez devant elle.
3: Ah non, bah ça.
1: Ah non, ça par contre, je les mange pas, moi je les jette.
0: Ouais, c'est ça. Sur le canapé, comme ça, poum.
3: Tu le mets, tiens, attrape.
0: Tiens, on joue avec.
3: C'est cadeau. Non, mais pour revenir aux toilettes et le faire caca en machin, on avait déjà, je crois qu'on avait déjà parlé avec Samy à l'antenne. Moi, j'avais visité un bateau. Bah, déjà un truc balèze, et dedans il y avait des doubles chiottes. Ah, c'est-à-dire qu'il y avait deux chiottes, mais moulées sur le même truc. Donc il y a des gens qui doivent chier. Non, là à côté de l'autre. Genre dans la main, tu vois.
2: T'imagines.
0: Enfin, ça va, c'est sympa aussi.
2: Bah, c'est comme les pissotières pour vous, les gars, au resto.
4: J'ai une séparation entre les deux.
0: Ah, bah, moi je vais pisser dans les chiottes fermées, moi par exemple.
2: Ah, bah, c'est pour ça que vous faites chier, qu'on a toujours une queue pas possible chez.
0: Non, mais on a pas les mêmes chiottes.
3: C'est vrai, tu les. Putain, chez les meufs, là. Ah, chez les meufs, c'est toujours une gare. C'était l'autre fois, c'était à la gare.
2: Calère.
3: Ou à l'aéroport, je sais plus. Ouais, les mecs, tu y vas, il y a personne, tu vois. Et les meufs, il y a genre 30 meufs qui attendent pour aller pisser, quoi.
2: Bah, c'est ça.
3: Chier, d'ailleurs, je
2: pense. Il y a des mecs qui viennent chier ou pisser autour, et ça, j'ai vu plein de fois. T'inquiète.
3: T'as déjà eu l'idée en te disant ouais putain j'ai tellement envie genre tu te mets le cul dans un urinoir.
2: Oh. Mais moi j'ai déjà pissé dans un urinoir.
3: Ah bah, tu vois. L'équipe, on y était choqués. Bah alors mais, Marie elle en a vu d'autres.
2: Non mais on était sur une péniche, il y avait une soirée et tout, et en fait les chiottes des nanas avaient été bouchées par des connards, je pense, par des mecs. Et du coup, bah, pour pisser, bah, il fallait bien aller. Donc, on y allait à deux meufs, on fermait parce qu'il y avait plusieurs pissotières, tu vois. Mmh. Et bah, j'ai pissé dedans. Mais c'est mieux de pisser dedans que de pisser par terre.
0: Comment t'as pissé? J'imagine la scène.
2: Ah
0: moi,
2: ouais, debout.
0: Ouais. Exceptionnel.
4: Oh là là, incroyable.
2: Mais j'ai déjà pissé debout.
3: Ah bah, Marie, elle s'assoit dedans, elle décroche le truc du mur.
4: Ah ouais,
2: mais n'importe quoi.
3: Bah non, mais c'est pas fait pour.
2: Mais jamais j'aurais foutu mon cul dedans.
3: Ah non, mais ouais, en plus, c'est dégueulasse. C'est
2: mais j'étais pas la seule, hein, du
3: c'est
2: coup.
3: C'est les pissotières. Les mecs qui pissent des ravioles et tout.
0: Moi, je vais pas dans les pissotières. Moi, je vais toujours dans les toilettes.
3: Oui, mais s'il y en a pas.
0: Ouais, ça m'est déjà arrivé.
3: C'est carabiné.
0: Ouais, et je suis déjà rentré dans des chiottes, ça puait tellement que je suis allé pisser sur l'air de repos sur un arbre.
3: Et après, en sortant, t'as vu Cédric Roy.
2: Bonjour.
3: Comment on se retrouve?
0: Merci Greg, en tout cas, du coup de fil, on te fait des gros bisous.
1: Mais de rien, ça m'a fait grave plaisir de nous avoir
0: au téléphone. Quand tu veux.
1: Merci, je vous écoute depuis que j'ai 15 ans. Toujours fidèle.
0: T'es amoureux presque alors?
1: Depuis que je suis amoureux, exactement.
2: Ouais, bah,
1: j'ai deux histoires d'amour, une avec vous, une avec ma femme.
0: Ah, c'est trop mignon.
2: C'est gentil,
0: Greg. Bah, reviens vite, reviens quand tu veux.
1: Pas de soucis. Je peux passer un petit big up?
0: C'est ouvert tous les soirs, vas-y.
1: Alors, je passe un gros big up à toute la team de Transport Malherbe. De la France entière.
0: Et on salue tous ceux qui sont sur la route et qui nous écoutent.
2: Ouais, bon courage.
0: Et on te fait un gros bisou. Et puis reste bien sur Sky. Il y a Wade qui arrive là toute la nuit jusqu'à 5h du matin. À 5h du matin, c'est Tim et le Morning Best. Et à 6h, le Morning avec l'iPhone 18 à gagner.
2: Ouais.
0: Et oui, on exclut. Écoute, vous allez le gagner. Vous le gagnez et vous le recevrez dès qu'il sort. L'iPhone 18, c'est demain matin. En se réveillant avec nous, on fait des gros bisous. Et demain soir, on se donne rendez-vous pour la Radio Libre dès 21h. Dans quoi? Dans une heure, Romano, on peut réécouter la Radio Libre?
3: À peu près, oui.
0: Allez, à peu près dans une heure, vous réécoutez la Radio Libre sur l'appli Skyrock. Et puis, puis toute la nuit, vous restez avec Wahid en direct et avec Mauvais Joe pour démarrer la nuit. Une bonne nuit, des gros bisous et à demain.
2: Gros bisous.
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Le son de Mauvais Joe, juste après la plus grande radio libre de France. On vient d'écouter Maladie, extrait de l'Undertaker partie 2. C'est le projet de Mauvais Joe, il est venu le présenter. C'était la semaine dernière dans Planète Rap. Et toute la semaine dans Planète Rap, c'est Brulux que vous retrouvez avec Fred. Brulux, 20h-21h. 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Et puis plein de bons sons, bah, on est parti là toute la nuit sur Skyrock jusqu'à 5h du mat au moins. Avant de retrouver Tim pour le Morning Best, c'est Boost qu'on écoute maintenant. Le son de Boost, c'est Côte à la hausse. Juste après, Tiakola débarque avec Mélo Décalé et gros souvenir de Sean Paul aussi en préparation avec Get Busy sur Skyrock. Belle nuit tout le monde et bon courage au taf.

Impala sur Skyrock, Time Impala avec Jenny, c'était Dracula, passez une belle nuit. On est la seule radio qui vous accompagne tout le temps en direct. H24 en direct, minuit 25. Salut à Jade qui est sur l'application Skyrock. Il y a Cisco qui est là aussi, le Yugo 54. Bah, on est ensemble toute la nuit avec plein de bons sons. C'est Niska qui est de retour. Niska avec l'artiste guadeloupéenne Mimi KDS qui est déjà passé dans Planète Rap. On les écoute maintenant avec Allo Doudou et juste après c'est Guy de Besbar. On écoute Je pense à toi sur Skyrock.

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bonne musique non-stop toute la nuit sur Skyrock avec Shakira et Burna Boy, c'était Die Die. Voici Soul King en souvenir maintenant, Soul King avec Dora Tadoura. On écoute Zemmer et juste après c'est PLK avec Pocahontas sur Skyrock. On est premier sur le rap.

C'est Sky avec le Polak Pelka qu'on écoutait avec Pocahontas et qui était au Stade de France. Deux gros Stades de France. C'était le week-end dernier. C'était avec Skyrock. Si on réunit les deux Stades de France, il a rassemblé 160 000 personnes. C'est un truc de malade. Et il enchaîne, ouais. Il continue sa tournée dans toute la France, tournée des Zénith. Il passe par

0: par SMS au 7-20-20 pour faire tourner. Elles sont continues sur Skyrock avec Rihanna. Souvenir de Rihanna. Gros souvenir de Rihanna même. Only Girl. Ça arrive sur Skyrock. Et le son de Leto aussi, Leto. Avec Lululemon, encore un son que vous découvrez sur Skyrock. Ça arrive juste après ça.
1: Vas-y, c'est bon, Brux en deux flux, Brux.

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le rappeur du 9-3 qu'on vient d'écouter à l'instant avec C'est Relou. Soyez les bienvenus si vous venez de vous brancher à l'instant. Salut à tous les autres, il est pratiquement 1h du mat. C'est Waïd, hyper content de passer la nuit avec vous sur Skyrock. 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Restez bien dans le coin, on est reparti nous pour une nouvelle heure de son avec Gambi pour démarrer, c'est René Coavilla. Il y a aussi Adèle Castillon qui arrive avec Été avec toi. Et dans les prochaines minutes aussi, en souvenir, Lil TK arrive avec Ransom sur Skyrock.

Avec Naïka, l'artiste franco-haïtienne qu'on vient d'écouter à l'instant avec One Track Mind. Et Timal, il est de retour, on l'écoute avec Sicario. Et juste après, Queen Bee, Beyoncé en souvenir avec Sweet Dreams.

et Picasso, ils ont choisi Skyrock là pour leur tournée. Ça démarre au mois d'octobre, début octobre, tournée dans toute la France. Forcément une date à côté de chez vous. Skyrock.fm, on vous a mis tout ça, allez checker tout. Et moi je m'occupe du son, plein de bons sons sur Skyrock. Bon courage là si vous êtes au taf là en ce moment en direct. 1h25 avec tous les numéros 1 sur Skyrock. C'est Bello et Dallas qu'on écoute. C'est les deux rappeurs bretons découverts sur Skyrock. Voici Séminaire maintenant, juste après le nouveau Kebla qui s'appelle Uber. Et Nono La Grinta aussi. Dans les prochaines minutes avec Love You sur la première radio urbaine mondiale, c'est Skyrock. Belle nuit.

1h32 à l'écoute de Skyrock. Belle nuit tout le monde, c'était Nono Lagrinta, on vient de l'écouter avec Love You. Voici Michael Jackson, maintenant le roi de la pop. 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Et puis Michael Jackson, maintenant pour le son. Voici Billie Jean et Maes Fetty Wap juste après.

0: Fetty Wap. On est premier sur le rap. Bon courage si vous êtes en plein taf là. 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Les taux pour la suite, c'est Pineapple.
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0: What you know about l'Australien Masked Wolf aussi. Avec Astronaut in the Ocean. Et on va piler aussi avec Mauvais Joe sur Skyrock. Ça arrive tout de suite.

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Le Marseillais Soso Maness, gros souvenir de Soso Maness, c'était Son Maness qu'on écoutait à l'instant, c'est extrait d'un de ses projets qui s'appelle Mistral et que vous avez eu l'occasion de découvrir dans Planet Rap sur Skyrock. On y retourne, nouvelle heure de son, 2h01, c'est Waïd, hyper content de passer du temps avec vous sur Skyrock, de profiter avec tous les numéros 1 aussi. 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On y retourne pour du son, nouvelle heure sur Sky, Tiakola et Mélo Décalé, Culture aussi arrive avec Melly Mello et Miley Cyrus dans les prochaines minutes, on se fait Flowers sur Skyrock.